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3: Auditeurs, auditrices, l'RTVH, bienvenue à l'écoute de ces communiqués de l'Université officielle de Rwenzori. L'Université officielle de Rwenzori porte à la connaissance des anciens et nouveaux diplômés d'État, ainsi que les diplômés AD des ITEM et IM, que les inscriptions pour l'année académique 2026-2027 ont déjà débuté et se poursuivent tous les jours ouvrables de 8h juste à 15h30 à la paritora centrale de ce complexe administratif situé sur le boulevard Nyamwisi, route aérodrome Rwanda, quartier Kitulu numéro 4. L'IOR organise les recherches scientifiques, les enseignements théoriques et pratiques dans les filières, mentions et domaines ci-après. Domaine des sciences de la santé, filière de la santé publique avec 3 mentions, épidémiologie, management des politiques et systèmes de santé, santé, environnement et développement durable. Filière des sciences bucco-dentaires, domaine des sciences psychologiques et de l'éducation, filière des psychologies avec 3 mentions, psychologie clinique, psychologie du travail, psychologie scolaire, filière des sciences de l'éducation avec 2 mentions, pédagogie scolaire, administration et planification de l'éducation, filière de l'éducation à la paix, domaine des sciences économiques et de gestion. Filière des sciences de gestion avec comme mention gestion financière. Filière des sciences économiques avec comme mention économie de développement. Filière d'informatique de gestion avec comme mention informatique appliquée à la gestion des entreprises. Domaine des sciences et technologies. Filière de biologie, gestion de l'environnement, géologie. La préparatoire pour les candidats qui fréquenteront le génie, filière de génie électrique, génie civil ou ingénierie des systèmes de transport routier, structures et ouvrages à et ouvrages d'art hydraulique et construction hydraulique, filière de génie informatique, filière de génie électronique, domaine des sciences juridiques, politiques et administratives, filière des sciences juridiques avec comme mention droit public, droit économique et social, droit privé et judiciaire, droits humains, filière des relations internationales, filière des sciences politiques et administratives, avec comme mention sciences politiques et sciences administratives et management, domaine des sciences de l'homme et de la société, filière de communication appliquée, avec comme mention presse, information et communication publique, communication stratégique des organisations, filière d'anthropologie, filière des études des genres, filière des études des genres, en partenariat avec l'école de genre de l'Université de Goma, filière des sociologies. Les éléments du dossier sont les suivants et doivent être fournis au complet dans une farde à tringle. Les bulletins d'inscription à l'IOR à retirer au service des inscriptions de l'université, photocopie du diplôme d'État pour les anciens diplômés ou son équivalent pour les étrangers, photocopie de la revue de l'inspection pour les nouveaux diplômés, photocopie des bulletins de 3e et 4e secondaire ou bulletins de 5e et 6e sous ancienne appellation, attestation de naissance, attestation de nationalité, attestation de mariage ou célibat, attestation de bonne vie et mœurs, attestation d'aptitude physique signée par un médecin d'État, 6 photos passeport des mêmes tirages, photocopie de la carte d'identité recto verso sur la même page, les curriculum vitae. Pour tout autre renseignement, contactez la paritora centrale de l'IOR qui vous souhaite la bienvenue dans ces hauts lieux du savoir. Fête à Butembo, le 7 juillet 2026, c'est le secrétariat général académique de l'IOR, Dr Mboussa Maombi Masinda, professeur associé à Parafé. Et voilà, c'est tout pour ce carnet de communiqués. Merci de l'avoir écouté.
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0: Bonjour chers auditeurs et auditrices de la radio RTVH. Je m'appelle Nkosuyua Litheres, écolière au complexe scolaire Les Anges à 6e année.
1: Bonjour chers auditeurs et auditrices. Je réponds au nom de Kaindo Mulamia Marraine. Je suis écolière au complexe scolaire Les Anges.
2: Je m'appelle Kapingaka Zadidalia. Je suis écolière au complexe scolaire Les Anges.
3: Je réponds au nom de Balume Kabaganda Josué. Je suis écolier au complexe scolaire Les Anges.
4: Je m'appelle Mamba Ekolo Merdi, écolier au complexe scolaire Les Anges.
5: La date du 16 et du 17 janvier en RDC me rappelle l'anniversaire de la mort de nos héros nationaux, comme Emery Patrice Lumumba et Laura Désirée Kabila. Ces héros nationaux ont sauvé la RDC.
1: Moi, ce que je passe de Lumumba, il était le tout premier ministre de la RDC. À cause de lui, on a proclamé l'indépendance. Même en voyant sa figure, on montre qu'il était très fâché contre les Blancs. Il voulait qu'on puisse chasser les Blancs. Il nous a sauvés des Blancs.
2: Il était un héros national, il nous a sauvés et c'est pour ça qu'on l'a tué.
3: Je retiens que Emery Patrice Lumumba était le tout premier ministre et le président à ce jour-là était Joseph Kasavubu. Il était mort au Katanga le 17 janvier 1961. J'ai retenu que Laurent Désiré Kabila avait chassé Mobutu à la présidence parce que Mobutu était un dictateur.
1: Moi, ce que je sais de Laurent Désiré Kabila, il a chassé Mobutu en 1997. Laurent Désiré Kabila était démocrate, il était gentil avec les autres.
3: Laurent Désiré Kabila, il a aussi bien fait avancer notre pays. Il nous a soutenus, il nous a bien dirigés en tant que président. Et aussi qu'il était un bon président. Il a chassé Mobutu parce qu'il était dictateur.
5: Laurent Désiré Kabila est mort le 16 janvier en 2001. Il a été assassiné par son garde du corps dans son bureau.
1: Laurent Désiré Kabila était un homme bien puisqu'il payait les enseignants, les militaires, alors que Mobutu, il ne voulait pas être accompagné par les autres.
6: On ne peut pas aussi organiser une journée à l'honneur de Mobutu, vu qu'il a été aussi parmi les présidents qui ont dirigé le pays.
2: Je remercie tous les auditeurs de la RTVH d'avoir écouté notre chronique « Que pensent les enfants ?» Nous vous fixons un prochain rendez-vous sur la même fréquence, la 100.fr.
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7: 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Mes amis, tous le voient tellement important, cela a toujours été mon inquiétude. Quand je suis avec mes amis qui ne sont pas autochtones, ils se moquent toujours de nous. Moi, je veux donner quelques grandes lacunes de prononciation et la correction. En Kinandé, on dit Angola. On pense qu'il faut dire Angola au lieu de encore Kalimboute. On pense qu'il faut dire Iné Amboule au lieu d'une ampoule. Indie. On pense qu'il faut dire Mandia au lieu de manger. Ndareba. On pense qu'il faut dire Chante au lieu de chanter. Mboko. On pense qu'il faut dire Emboli au lieu de Emboli. Embota au lieu de Embota.

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8: Il est très exactement 7 heures.
9: Notre peur la plus profonde n'est pas d'être inapte. Elle est que nous puissions être dotés d'un pouvoir sans commune mesure. On n'apporte rien au monde en se dévalorisant. Il n'est pas éclairé de se faire plus petit que l'on est, simplement pour rassurer les autres autour de nous. Si nous nous libérons de notre propre peur, notre présence seule pourra aussi libérer les autres.
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12: Bonjour à vous tous, auditeurs, auditrices de l'RTVH, et bienvenue à cette édition matinale sur votre radio. Avant tout, les titres. Prélassement hier mardi 8 septembre à Kinshasa du Forum économique RDC Royaume-Uni, prévu en novembre prochain à Londres. Le ministre Julia Paluku invite les entrepreneurs à préparer des projets bancables pour leur financement.
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12: Recourir au service des masseurs dans les quartiers à cas des fractures corporelles peut présenter des risques et des complications comme lésions vasculaires. Un médecin traitant au centre hospitalier La Colombe à ville de Butembo encourage la communauté à consulter les kinésithérapeutes.
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12: Début hier mardi, la commémoration des massacres des Ndoyo dans les secteurs des Bapères et territoires des libéraux. Les trafics sur l'axe Ntoyo-Mangourejipa et les activités socio-économiques sont suspendus jusqu'à jeudi en mémoire à plus de 70 civils tués par les ADF. Voilà tout pour les titres. Bienvenue au détail, c'est à tout à l'heure.
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12: Gracia Casereca pour la mise en onde. Bienvenue au détail de ces journaux. Comme annoncé en titre, dans le but de renforcer sa coopération économique avec le Royaume-Uni, le gouvernement de la RDC vient de procéder au prélassement du forum économique entre les deux pays. L'ego a été donné hier mardi 8 septembre à Kinshasa par le ministre du Commerce extérieur, Julien Paluku-Kawangia. Devant les opérateurs économiques, les jeunes et les femmes entrepreneurs, il a appelé à une mobilisation massive pour le forum économique RDC Royaume-Uni visant à accroître les échanges commerciaux et les investissements. Puissance Mukirania.
11: Pour faciliter la participation congolaise, le ministre du Commerce extérieur annonce la mise sur pied d'un comité préparatoire. Sa mission, faciliter l'obtention de visas pour tous les membres de la délégation congolaise. Julien Paluku invite par ailleurs les entrepreneurs à se munir des projets bancables dans le but de décrocher des signatures des mémorandums d'entente.
17: À travers la mobilisation, je voudrais vous inviter, vous tous, à commencer à vous inscrire pour que nous nous retrouvions nombreux à Londres participer au forum économique qui sera le plus grand forum jamais organisé. Mais attention, nous voulons sortir de Londres avec des memorandums of understanding qui sont signés entre les entreprises congolaises et les entreprises britanniques. Parce que nous devons marquer la différence entre les anciens forums et les forums que nous aurons à Londres.
11: Côté britannique, la baronne Stantipe Verma, présidente du Royaume-Uni RDC Business Partnership Consortium, rassure de l'engagement des investisseurs britanniques à venir capter les opportunités d'affaires au Congo-Kinshasa.
18: Il s'agit ici de se rassurer pour nous que nous amenions les investissements qu'il faut, mais aussi d'un autre côté de se rassurer que les produits et services qui seront produits par la RDC sont effectivement des services et produits qui peuvent être exportés vers chez nous et être également consommés et utilisés.
11: Présent à cette cérémonie, le ministre de la Communication et Médias, Patrick Muyaya, fait savoir que ce rendez-vous s'inscrit également dans la consolidation des soft power congolais. Le forum économique RDC Royaume-Uni est prévu du 2 au 4 novembre 2026 à Londres.
12: Arrivé hier mardi 8 septembre à la commune Rilali Kasindi, du gouverneur militaire du Nord Kivu, le général-major Somo Kakule Evariste revenait d'une mission officielle effectuée en Ouganda. Sur place, il a présidé une réunion avec les responsables des différents services étatiques en présence du bourgmestre de Kasindi, Gilbert Bouambale. Parmi les questions évoquées figurent celles relatives à l'achèvement des projets de développement communautaire lancés par l'autorité provinciale. Horace Ivoa pour le détail.
19: Devant la presse locale, le bourgmestre de la commune de Kasindi est revenu sur les principales résolutions prises au cours de cette rencontre. Il a notamment salué l'engagement du gouverneur à œuvrer pour la stabilisation de la commune.
20: Effectivement, nous avons eu l'honneur d'accueillir son Excellence Monsieur le gouverneur de la province du Nord Kivu, le général-major Somo Kakule Eva, qui est venu à rentrer au pays. Il a tenu à savoir la situation actuelle de Kasindi. Et voilà pourquoi il a organisé une réunion du comité de sécurité élargie.
19: Dans son intervention, l'autorité communale a appelé toute la population de Kasindi à une mobilisation générale pour barrer la route à la maladie à virus Ebola et éviter que la commune n'enregistre le moindre cas. Profitant de la présence du gouverneur Gilbert Bouambale, a également plaidé pour l'achèvement de plusieurs projets initiés par le gouvernement provincial mais restés inachevés à Kasindi. Selon le bourgmestre, le gouverneur a promis de se pencher avec attention sur ces différents dossiers.
20: Nous demandons à la population par rapport à ces deux aspects de nous mobiliser davantage pour qu'il n'y ait pas de l'insécurité et qu'il n'y ait pas aussi de la maladie à virus Ebola ici à Kasindi. Si nous réussissons sur ces deux fronts, l'autorité provinciale est prête à nous accompagner pour les actions de développement. Parce qu'une fois l'entité est touchée, on ne saura pas faire le développement là où il y a la maladie.
19: Juste après cette rencontre, le gouverneur du Nord qui vous a regagné la ville de Beni, chef lieu provisoire de la province. Depuis le poste frontalier de Kasindi, Cindy Horacivo pour la RTVH.
12: Alphabétisation au service des personnes, de la planète et de la prospérité, c'est sous ce thème qu'a été célébrée la Journée internationale de l'alphabétisation. À Ville-Boutembo, les activités irrelatives se sont déroulées à l'église adventiste de Matanda sur l'avenue Bassoara. C'était à présence de plusieurs acteurs engagés dans la promotion de l'alphabétisation. Dans son intervention, la chef du service urbain des affaires sociales, Kabuya Yassi Viatomana, a souligné l'importance de la lecture et de l'écriture pour promouvoir l'inclusion sociale et le développement durable. À la Croire, l'alphabétisation reste un moyen essentiel pour favoriser l'autonomie des personnes et leur participation au développement de la communauté. On l'écoute au micro d'Élisée Mupenda.
0: La journée de l'alphabétisation s'inscrit dans la logique divine en ce sens que les deux valeurs, lecture et écriture, constituent le statut même du sens restreint de l'alphabétisation, l'un des objectifs. Mettant en lumière le rôle de l'alphabétisation dans la promotion de l'inclusion, le soutien à des avenirs durables et l'élargissement de possibilités en matière de moyens de surface et de développement. Les hommes de la science ont trouvé nécessaire d'ajouter à la définition de l'alphabétisation le fait de savoir écrire nombre 1, 2. D'autres encore donnent une définition plus complexe en disant que l'alphabétisation est une activité qui constitue à lire, à écrire et former l'homme pour lui permettre de maîtriser son environnement, d'où arriver à une amélioration de ses conditions de vie.
12: Le Monde a célébré également hier mardi 8 septembre 2026 la journée de la physiothérapie. Cette célébration vise à valoriser le rôle crucial des kinésithérapeutes dans la santé publique. À cette occasion, la RTVH s'est penchée sur la différence entre et professionnels et masseurs des quartiers avec le docteur Emery Kavunga. Le médecin traitant au centre hospitalier La Colombe à Ville de Butembo explique que les kinésithérapeutes s'appuient sur une formation et des techniques scientifiquement adaptées à chaque pathologie, contrairement aux masseurs informels. Il prévient contre les risques des complications telles que des lésions vasculaires à cas de recours à un non professionnel. Docteur Emery Kavunga a été interrogé par RTVH.
21: La physiothérapie est une discipline de la santé qui vise à prévenir, à évaluer et à traiter les problèmes des mouvements, des douleurs et des fonctions physiques. Le physiothérapeute professionnel, il a une formation professionnelle en santé ou en physiothérapie. Le masseur non professionnel a une formation souvent informelle ou limitée. La plupart des fois, ce sont des gens qui héritent ces dons de masser. Le physiothérapeute professionnel, il évalue les patients avant les traitements. Le masseur non professionnel, il masse souvent directement. Donc, il n'y a pas d'évaluation. Normalement, pour pouvoir agir dans ce sens-là, il faut des examens, par exemple, d'imagerie qu'ils font faire. Mais est-ce que les masseurs du quartier font ça? Et je ne crois pas. Le physiothérapeute professionnel utilise des techniques adaptées à chaque pathologie. Tandis que les masseurs non professionnels, ils utilisent des techniques parfois identiques pour tous, parce qu'ils ne savent pas différencier les diagnostics. Une manipulation brutale ou mal réalisée peut provoquer des douleurs ou une aggravation d'une lombalgie ou de cervicalgie. Ça peut aussi créer des contractures ou des lésions musculaires, une entorse ou des lésions ligamentaires, une aggravation d'une hernie discale ou irritation des nerfs, rarement une atteinte neurologique grave pouvant aller jusqu'à la paralysie.
12: Le complexe scolaire Monseigneur Catalico à Ville de Butembo qualifie des rumeurs non fondées les formations sur les cas de décès d'une écolière la semaine passée suite à la maladie à virus Ebola. La direction de cette école a apporté ses démentis lors d'une visite lundi 7 septembre du directeur de la province éducationnelle Orkivu 2 et l'inspecteur principal provincial. À cette occasion, le comité des parents appelle la communauté à la prudence face à la prolifération des fausses informations. Puissance Mukirania nous en parle.
22: C'est confiant à la presse. Sœur Ndiava Kessikoumoja Noirit, directrice du primaire du complexe scolaire Monseigneur Catalico de Kasongomi, a précisé que la femme déclarée morte n'était pas de son établissement.
23: Nous avons fait des enquêtes et des recherches. Nous avons trouvé un membre de la famille de la femme déclarée qui nous a relaté que la femme n'étudie pas ici, il est de Lusando. Il n'étudie pas dans cette école Monseigneur Catalico, qu'il était hospitalisé à l'horizon. C'est de l'horizon qu'il a été transféré au CTE Kitatumba et c'est de là qu'il a eu la mort. Ça nous a d'abord stressé parce que si réellement le cas, le fait était vrai, ça serait vraiment une débandade au niveau du complexe parce que ça venait de nous étonner. Nous avons alerté presque tous les parents en train de demander si la femme pouvait être de quelle famille.
22: Tout en déplorant cette rumeur, les président du comité des parents a rappelé que la loi est stricte contre ceux qui propagent des fausses informations sur les réseaux sociaux. Trésor Kamboka a exhorté les parents à la prudence en cette période de l'épidémie d'Ebola et à faire attention aux informations qui circulent dans les réseaux sociaux.
1: Ces informations-là ne sont pas de nature à aider la stabilité de nos enfants. Parce que quand les enfants et certains parents vont voir de telles images, ils auront peur d'envoyer les enfants à l'école. Et la réputation de l'école sera ternie. Et tout ce que nous sommes en train de demander à nos parents, à nos collègues parents, c'est d'être responsables. L'utilisation responsable des réseaux sociaux. Quand vous vilipendez un mauvais message, une fausse information, cette information est de caractère à nuire et à perturber la bonne marche, en tout cas des activités scolaires.
22: Dans les réseaux sociaux, l'annonce du décès de cet élève avait provoqué des inquiétudes de nombreux parents. Certains s'interrogeaient sur l'efficacité des mesures de lutte contre Ebola en milieu scolaire.
12: La maladie à virus Ebola prend une allure inquiétante dans la zone de santé de Biéna, à territoire de Lubero. Plus d'une semaine après l'apparition de l'épidémie, 9 cas sont déjà confirmés de 2 décès. Les 7 patients sont actuellement pris en charge à l'hôpital général des références de Mamboa. Selon le médecin chef des zones, Dr Valentin Kamua Kisambi, cette hausse rapide serait due au mouvement des populations entre Butembo et Biéna. Il appelle au strict respect des mesures barrières. On l'écoute au micro de Jérémy Konda.
2: Nous avons déjà notifié 9 cas confirmés de la maladie à virus Ebola. Voilà un peu la situation dans la zone de santé de Biéna. Oui, il y a des cas actifs qui sont suivis au niveau de l'hôpital général des références. Et il y a d'autres aussi qui sont décédés. Donc voilà un peu la situation. Oui, ce que nous pouvons demander à la population, que nous remercions d'avance, parce que la population de la zone de santé de Biéna est compréhensive. Nous la demandons d'adopter les gestes barrières. Donc nous devons appliquer les mesures préventives et surtout les mesures d'hygiène.
12: Lundi de 3 maisons dans la nuit, des dimanches à lundi 7 septembre, à cellule Kiriba au quartier Mukalangura, commune de Bulamba, dans la ville de Butembo. La société civile noyau-communale qui livre la nouvelle indique que ces maisons appartiennent à un certain Kambal et Kombi Jean-Marie. Des inconnus auraient volontairement bouté le feu avec tous les biens qui s'y trouvaient. Le président de cette structure, Kakule Moustaï Jean-Baptiste, condamne cet acte criminel et demande aux services compétents d'ouvrir des enquêtes et de renforcer les patrouilles nocturnes. Démarrage hier mardi 8 septembre 2026 des activités commémoratives des victimes du massacre d'Ndoyo dans le secteur de Bapéré au territoire des Lubero. Ils ont commencé par le nettoyage des temples des victimes. Le programme se poursuit ce mercredi et jeudi avec une messe sur les lieux du drame. Le trafic sur l'axe Ndoyo-Mangoureji a su que les activités socio-économiques et champêtres sont suspendues jusqu'à midi jeudi. Pour rappel, le 8 septembre 2024, plus de 71 civils avaient été sauvagement tués par des combattants ADEF à Ndoyo. Et c'est avec cette page que nous mettons un point final à cette édition du journal. Merci infiniment à vous tous, auditeurs et auditrices, de l'avoir écouté. Bonne suite des temps chez vous, accompagné des programmes de la RTVH.
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24: Et bien sûr, mesdames et messieurs, nous vous accueillons pour ces nouveaux journaux des sports sur RTVH. Je suis Richard Kakoulé Malheureux à présentation. Eh bien, tout part de cette actualité au niveau local, les recyclages annuels des mises à niveau des officiels des matchs à Butembo connaît et réaménagement des calendriers. Initialement prévu pour ce mercredi 9 septembre 2026, la formation reportée pour des raisons d'ordre organisationnel, selon un communiqué du secrétariat exécutif de la tente urbaine de football de Butembo FBU. Le nouveau programme s'étalera désormais du mercredi 16 au dimanche 20 septembre novembre 2026. Les sessions théoriques fusionnées pour arbitres et commissaires de match se tiendront du 16 au 19 septembre avant l'épreuve du test physique programmé le dimanche 20 septembre. Et ces stages concernent l'ensemble des arbitres, stagiaires et commissaires de match en activité dans la ville de Boutimpou ainsi que toute personne souhaitant passer ses fonctions. Et sur le plan administratif, l'EFBU accorde une mesure de clémence en prolongeant le délai de paiement des frais de participation fixé à $10 américains jusqu'au lundi 14 septembre 2026. Passé ces délais, aucune inscription ne sera acceptée. L'instance rappelle également que l'accès aux salles de formation reste strictement conditionné par la présentation du macaron officiel délivré par l'entente. Et ces nouveaux communiqués annulent et remplacent toutes les convocations antérieures. Mesdames, Messieurs, la République démocratique du Congo affrontera la Guinée équatoriale le jeudi 24 septembre 2026 à 17h juste au stade des Martyrs de Kinshasa dans le cadre de la première journée des éliminatoires de la CAN 2027. L'information a été confirmée lundi par la FECOFA à la suite de la réception de la grille officielle des désignations transmises par la CAF. Une annonce qui confirme par la même occasion l'homologation de l'ancien Quinois pour cette rencontre continentale. Le corps arbitral sera dirigé par le Nigérien Joseph Odei et assisté de ses compatriotes Tejiri Besmart et Emmanuel Omada. Green Mohamed officiera comme quatrième arbitre, tandis que les centrafricains Jamare Kokobo a été désigné commissaire de match et l'Ankolé Inacio Manuel, instructeur des arbitres. Des valeurs publiques, le part de la République démocratique du Congo chercheront à réussir les rentrées en matière dans cette campagne qualificative. Parlons des pays du basketball. Mesdames et Messieurs, les BC Barry de Béni s'envoleront ce mercredi 9 septembre pour Kinshasa, sauf imprévu de dernière minute, à une semaine du coup d'avant de la Coupe du Congo de basketball. La délégation de Mamba prend de l'avance à rejoignant la capitale congolaise pour réussir leur entrée à l'IS et aussi à peaufiner les derniers réglages tactiques. Et pour sa toute première participation à ces rendez-vous nationaux, les clubs champions de Bénin abordent la compétition avec des grandes ambitions. Après avoir imposé sa supériorité sur le plan local, la formation du Nord Kivu attend de mesurer ses forces face aux meilleurs clubs du pays et représenter dignement la ville de Bénin sur la scène nationale, pourquoi pas aussi la province du Nord Kivu. Mesdames et Messieurs, pour finir cette chronique sportive, sachez que France Football a dévoilé mardi 8 septembre la liste des 30 joueurs retenus pour la 70e édition du Ballon d'Or. Dominée par les pensionnaires du championnat espagnol, la sélection met notamment à lumière Lamine Yamal, Vinicius Junior et Kylian Mbappé. À côté français, le Paris Saint-Germain s'impose comme les clubs les plus représentés au monde avec 10 nominés, dont les tenants du titre Ousmane Dembélé, lauréat 2025. Et parmi l'effet marquant de cette liste, l'absence de Cristiano Ronaldo contraste avec la présence de Lionel Messi, finaliste de la dernière Coupe du Monde avec l'Argentine. Malgré l'importance ou encore l'importante délégation parisienne et la présence des quatre madriliennes, ou encore la compétition s'annonce serrée avec la nomination des Rodrigues désignés meilleurs joueurs de la Coupe du Monde 2026. La cérémonie des remises du trophée aura lieu le 26 octobre prochain pour désigner les successeurs d'Ousmane Dembélé. Ainsi prend fin cette chronique sportive, mesdames et messieurs, à vous toutes et à vous tous qui l'avez suivi. Merci pour votre meilleure audition. J'étais Richard Kakoulima pour sa présentation. Bon reste d'état avec RTVH.
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Bienvenue dans ce nouveau numéro de la revue de presse. La situation sécuritaire qui a prévalu à Boutembo dimanche et lundi intéresse, en tout cas, ou occupe une place des choix dans les unes de médias locaux. Radiomoto.net rapporte que la revue de presse, la situation sécuritaire qui a prévalu à Boutembo dimanche et lundi intéresse, en tout cas, ou occupe une place des choix dans les unes de médias locaux. Radiomoto.net rapporte que la ville de Boutembo a passé une

0: par les pseudonymes chez Vanessa, une taverne et lieu de loisirs localisé sur l'avenue Thalia, au quartier centre commercial dans la commune de Kimemi. Dans ce contexte, explique le média, un civil a été grièvement blessé par balle, dénonce le coordonnateur de la nouvelle société civile du Congo. Maître Katembo Mirembe affirme que la victime est désormais Moussa Moussongolou Mejorge, âgé de 30 ans, domicilié à Kikungu, quartier Matanda, en commune de Moussoussa. À 21h30, après constat de sa vulnérabilité, la victime a été rapidement dépêchée à l'hôpital de référence secondaire de Matanda, où elle poursuit les soins. Une personne blessée dans une fusillade de présumés Wazalendo à Butembo, c'est un titre que vous pouvez lire sur rtvh.net. Notre site reprend aussi en sa une la réaction de Maître Katembo Mirembe, président de la nouvelle société civile de Butembo. Ce dernier donc appelle les autorités compétentes à se pencher sur cette affaire en traduisant les auteurs présumés devant la justice militaire. Il y a quelques semaines, rappelle notre site, des cas similaires impliquant de Wazalendo ont été dénoncés par des habitants du quartier Kambali dans la commune de Vulamba. Alors en réaction, la synergie de volontaires pour la défense de la patrie VDP Wazalendo du Front Nord rappelle que la circulation de ces éléments avec les armes dans la ville demeure interdite. La maladie du virus Ebola occupe également une place de choix dans une de nos médias. La voix de l'UCG rapporte que l'hôpital de référence secondaire de Matanda enregistre ces derniers temps une faible fréquentation de malades suite à la résurgence de la maladie à virus Ebola dans la ville de Butembo. C'est ce qui révèle le docteur Kaliman Zanzu lors d'une interview aux médias. Il estime qu'au stade actuel, les habitants doivent reprendre l'habitude de se rendre à l'hôpital en cas de malaise pour leur prise en charge médicale. Le site de la Voix de l'UCG note qu'alors qu'avant la résurgence de la maladie à virus Ebola, on observait un fort engouement de malades à l'hôpital de référence secondaire de Matanda, la tendance a changé. Si auparavant cette structure sanitaire recevait au minimum 30 patients par jour, elle en accueille aujourd'hui difficilement 15. Le docteur Kaliman Zanzu note que cette rareté de malades serait directement due à la résurgence d'Ebola, à l'en croire beaucoup de patients craignent d'être retenus comme cas suspect d'Ebola et préfèrent se faire soigner dans des postes de santé situés en périphérie de la ville. Et puisque je parle de la maladie virus Ebola, Bounia Actualité signale que l'épidémie continue de progresser en RDC. Au 6 septembre, le pays comptabilise 6686 cas confirmés, dont 3226 décès et 1563 personnes guéries selon le dernier point de situation communiqué par les autorités congolaises. La riposte est désormais déployée dans 61 zones de santé réparties dans 6 provinces. L'Ituri demeure le principal foyer de l'épidémie tandis qu'une nouvelle zone de santé vient d'être affectée au nord Kivu, note le site d'information de Bounia. Merci à tous de nous avoir suivis. C'est par ici qu'est prend fin cette revue de presse. À la prochaine.
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2: Chers auditeurs, auditrices, salut chez vous et voici la prévision météorologique de ce mercredi 9 septembre 2026. Un ciel partiellement nuageux domine les heures matinales, soit des 6h à 12h. La température varie entre 17 et 28 degrés Celsius. L'humidité nage entre 43 et 95%. Le vent souffle vers le sud-est avec une vitesse de 4 à 22 km par heure. De 12h à 18h, la météo prévoit étant claire. La température en ce moment est de 26 à 29 degrés Celsius. L'humidité passe de 23 à 40% alors que le vent garde la même direction avec une vitesse de 7 à 18 km par heure. Et les soirs de 18h à 0h, ce sont des pluies légères qui s'observent. La température en ce moment est de 19 à 23 degrés Celsius. L'humidité bascule entre est évaluée entre 48 et 95%.

0: 100%. Les vents changent la direction du sud-est pour le sud-ouest sous une vitesse de 4 km par heure. Le soleil s'élève à 5h57 et se couche à 18h04, alors que la lune s'élève à 3h27 pour se coucher à 15h54. Afin, les probabilités de la pluie sont minimes pour la journée de ce mercredi. Et c'est tout pour cette page météorologique. Merci de nous avoir écoutés. On se retrouve prochainement.
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8: Il est 6h30 à Kinshasa et Yaoundé, 7h30 à Paris. L'information africaine sur RFI, c'est avec Édouard Dupénoat. Bonjour Édouard.
9: Bonjour, et à la une de ce journal, deux démissions dans la classe politique camerounaise. Maurice Kamto et Mamadou Mota, ils quittent leurs postes respectifs de président et vice-président du MRC, parti d'opposition. Ils s'en expliquent, l'un et l'autre. Une enquête à suivre sur les moyens dont Kinshasa dispose pour lutter contre les incendies. La capitale congolaise attend ses nouveaux camions. Pour l'instant, elle délègue la lutte contre les feux. Où sont les casernes? Comment les Kinois sont-ils préparer à un éventuel départ de flamme? Réponse dans quelques minutes. La colère de la Manul, la mission onusienne en Libye. Plusieurs personnes pénètrent violemment dans un local de l'OIM à Tripoli. Elles saccagent le matériel. Sanda Ould Bouamama, interpellée en Mauritanie, cadre de l'ancien groupe malien Ansar Dine, aujourd'hui intégré au JNIM. 17 personnes au total arrêtées en fin de semaine dernière. On parle de l'espace aussi dans ce journal. Lui dont le silence éternel n'effraie plus grand monde. Le grand vide au-dessus de nos têtes n'est plus vide du tout. Il est une région stratégique comme une autre. Un sommet international s'ouvre d'ailleurs à Paris. Maurice Kamto annonce donc qu'il n'est plus le président du mouvement pour la renaissance du Cameroun. L'opposant, candidat à la présidentielle 2018, écarté de la course à l'élection l'année dernière, quitte ses fonctions à la direction du MRC en disant mettre en avant l'intérêt supérieur du parti, de ses sympathisants et militants et, je cite, du peuple du changement en général. Autre démission, celle de Mamadou Mota, vice-président de ce MRC. Sa propre lettre est un peu plus détaillée. Lui dénonce l'acharnement et l'oppression exercée par le régime de Yaoundé, ce sont ses termes. Amélie Tullet, que peut-on comprendre de ces deux démissions?
10: En me retirant de mes fonctions, je prive le régime d'un sujet de focalisation pour permettre au parti de poursuivre ses objectifs. Pour Mamadou Mota, les autorités camerounaises, à travers le ministre de l'administration territoriale, s'acharnent de façon obsessionnelle sur sa personne et celle de Maurice Kamto. Mieux vaut donc se mettre de côté pour ne pas entraver les activités du parti, avec en ligne de mire les prochaines élections législatives et municipales début 2027. Mamadou Mota rappelle que fin août, dans une correspondance, le ministre Paul Atangadji a écrit ne pas juger opportun de prendre acte de la convention consacrant la réélection de Maurice Kamto à la tête du MRC, laissant planer la menace d'une éventuelle invalidation. De l'avis des observateurs, Maurice Kamto et avec lui Mamadou Mota ont donc créé la surprise hier en annonçant leur démission. Ils ne quittent pas le MRC et en attendant une nouvelle convention extraordinaire, c'est Tyrian Noah, autre vice-présidente qui prend la tête du parti.
9: Amélie Tullet, comment Kinshasa organise-t-elle sa réponse aux incendies? La question se pose avec d'autant plus d'acuité que plusieurs feux se sont déclarés dans la mégalopole congolaise ces derniers jours, dont celui de la salle Panacée. La capitale ne possède en propre que deux camions anti-incendie. Et encore, ils sont hors service. La ville attend les nouveaux modèles qu'elle a commandés. En attendant, elle s'appuie sur des institutions publiques, sur des partenaires privés et sur la MONUSCO. Mais les camions de pompiers ne font pas tout. Encore faut-il que la prévention soit au niveau et que les populations soient correctement formées et sensibilisées sur la conduite à tenir en cas d'incendie. Enquête de Patient Ligaudier.
3: Les deux camions anti-incendie appartenant à la ville sont vétustes, en panne et considérés comme totalement amortis, indiquent des sources à l'hôtel des villes. Kinshasa a commandé une trentaine de nouveaux véhicules. Selon nos informations, 6 ont déjà été expédiés par bateau, mais leur date d'arrivée n'est pas précisée. En attendant, la ville recourt à une délégation de service. Des entreprises privées ont reçu des licences et doivent en contrepartie appuyer les secours. Avec la MONUSCO, la mission onusienne et la régie des voies aériennes, ses partenaires disposent de 13 camions selon nos calculs. La ville compte également 137 sapeurs-pompiers, mais ils ne disposent d'aucun engin municipal opérationnel. La réponse reste aussi freinée par le manque de prévention. Une source municipale cite le non-respect des règles d'installation électrique, l'absence d'extincteurs ou la présence d'appareils détériorés. Même lorsqu'ils existent, de nombreux occupants ne sauraient pas les utiliser. Côté infrastructure d'appui, la caserne centrale de la Gombe, une de 24 communes de Kinshasa, est rénovée à 90%. 2 autres sont projetées. À l'échangeur et Angili, mais les travaux n'ont pas commencé, faute de budget, explique une source gouvernementale. Dans une capitale de 24 communes, le défi consiste donc à renforcer simultanément la prévention, les équipements et la proximité des secours.
9: Patient Ligaudier, merci beaucoup. 13 personnes sont mortes hier au Soudan dans une attaque au Kordofan du Nord. Une source médicale rapportée par l'agence France-Presse impute cette attaque aux paramilitaires des forces de soutien rapide. La frappe a touché une zone située devant le tribunal de la ville d'Oumrawaba, où des habitants s'étaient rassemblés pour effectuer plusieurs démarches judiciaires et administratives. En Libye, c'est la mission d'appui des Nations Unies sur place qui dénonce, je cite, des actes d'une extrême violence, et cela après l'irruption de plusieurs personnes dans une agence de l'OIM, Organisation Internationale pour les Migrations. Les différentes vidéos qui circulent en ligne montrent donc cette irruption de plusieurs personnes dans un local de Tripoli. Elles saccagent le mobilier et elles chassent celles et ceux qui sont sur place. Ouda Ibrahim, des manifestations devant ce même local avaient déjà eu lieu ces derniers mois.
11: Ce sont des incidents répétés. Le dernier en date a eu lieu ce lundi matin. En plus de saccager le lieu, les protestataires ont muré la porte d'entrée du local. Ils ont réclamé une nouvelle fois la fermeture définitive des agences de l'ONU traitant de migrants à Tripoli et à l'expulsion de leur personnel. L'ONU a dénoncé l'extrême violence contre le personnel travaillant dans ce centre de l'OIM. De tels incidents ne doivent pas se reproduire, a martelé l'Organisation des Nations Unies. Quant aux autorités libyennes à Tripoli, il n'y a eu de leur part aucune réaction. Depuis plusieurs mois, les migrants et réfugiés en Libye sont au cœur d'un grand débat très tendu. Cette tension est marquée par des accusations récurrentes sur des prétendus projets d'installation permanente de populations subsahariennes en Libye. L'ONU appelle enfin à un dialogue constructif et à collaborer étroitement avec les autorités et les communautés libyennes.
9: Il est 7h36 à Tripoli. Et 5h36 à Nouakchott, sur RFI toujours. On en vient à la Mauritanie et à cette arrestation vendredi dernier. 17 personnes interpellées, 2 véhicules saisis et à l'intérieur des armes. Tout cela s'est passé à Bassiknou, région du Haut-Echargi, près de la frontière avec le Mali. Parmi les 17 personnes arrêtées figure un visage bien connu de la sphère djihadiste, Sanda Ould Bouamama, cadre du groupe malien Ansardine, aujourd'hui intégré au JNIM. Qui est-il, Moussa Oumar Bari, et quel est son parcours?
12: Parmi les personnes arrêtées figure une personnalité connue sous son nom de guerre, Sanda Ould Bouamama, ancien porte-parole du groupe djihadiste malien Ansaruddin, aujourd'hui intégré au JNIM. Son vrai nom est Sidi Mohamed Ould Mohamed Ould Bouamama. C'est une figure liée à la crise malienne de 2012 à 2013. Il était alors le porte-parole du groupe islamiste Ansaruddin, dirigé par Iyad Agali dans le nord du Mali. De double nationalité malienne et mauritanienne, Sanda Ould Bouamama s'était rendu aux autorités mauritaniennes au printemps 2013 pour échapper à la justice malienne qui avait émis un mandat d'arrêt international contre lui pour crimes contre l'humanité, crimes de guerre, génocide, meurtre et terrorisme. La Mauritanie l'avait finalement libéré en 2015, une décision qui avait suscité l'indignation de nombreuses organisations de défense des droits de l'homme. Les forces de sécurité ont également saisi deux véhicules de type pick-up qui transportaient des armes et des munitions. Toujours d'après nos sources sécuritaires, ces armes proviendraient du nord du Mali et seraient liées à des groupes rebelles actifs dans cette région. Les enquêteurs cherchent notamment à déterminer la quantité exacte d'armes saisies, leur destination finale et les éventuelles ramifications du réseau. Moussa Oumar Berry, Nouakchott, RFI.
9: L'ensemble des suspects ont été transférés à Nema pour y être interrogés dans le cadre de l'enquête. J'ajoute que les autorités mauritaniennes, pour l'instant, n'ont pas communiqué officiellement sur cette affaire. Un mot du procès de Victoire Ingabire, l'une des principales figures de l'opposition rwandaise. Elle comparaissait hier devant un tribunal de Kigali. Le procès a tourné court. La prévenue a récusé le magistrat en charge du dossier, et cela dès le début de l'audience préliminaire. Victoire Ingabire a été arrêtée et placée en détention il y a un peu plus d'un an, juin 2025, après avoir déjà purgé 8 années de prison. Elle est accusée cette fois d'appartenance à un groupe criminel. Aucune date n'a été fixée pour la suite de son procès. Il paraît qu'il représente la dernière frontière. Elle recule, quoi qu'il en soit, chaque année davantage. On parle maintenant de l'espace, pour qui s'ouvre aujourd'hui un premier sommet international. Et ça se passe à Paris. Beaucoup d'enjeux pour ces deux jours de rencontre. Essayer d'avancer, notamment vers un cadre, vers une régulation, pour éviter que le vide sidéral ne se transforme en champ de bataille. Enjeux économiques aussi, bien sûr, parce que l'espace, ça n'est pas juste l'exploration de l'univers lointain. Ce sont aussi des applications très concrètes sur notre planète Terre. Des applications que permettent, par exemple, les données satellitaires. Charlotte Cosset, elles sont essentielles, particulièrement pour le continent africain.
13: Elles offrent de la visibilité sur des zones immenses, parfois isolées. Elles sont utilisées dans le domaine sécuritaire, pour la conservation ou encore dans le secteur minier ou agricole. Cependant, obtenir ces images ont un coût. Leur exploitation demande de l'expertise et dans ce domaine, l'Agence spatiale africaine compte jouer un rôle important de coordination. Un développement des services satellitaires sur le continent qui répond également aux grands besoins de connectivité Internet face aux vulnérabilités et à l'absence dans certaines régions de la fibre optique. Autre enjeu, la structuration des filières spatiales. Si l'Égypte et l'Afrique du Sud ont pris de l'avance avec respectivement 14 et 12 satellites mis en orbite sur les 70 africains, le Sénégal, le Rwanda et la Côte d'Ivoire avancent eux avec la création d'agences nationales ou encore des centres de formation. Un développement foisonnant qui pose des questions d'efficacité, le risque, voire des investissements fragmentés, une dynamique qui repose néanmoins sur un réel potentiel économique. Le marché spatial africain est évalué à près de 40 milliards de dollars d'ici 2030.
9: Charlotte Cosset du service économie de Radio France Internationale. Les grands enjeux de ce sommet parisien sur l'espace, vous les retrouvez aussi sur notre site internet, le www.rfi.fr. On connaît depuis des décennies les méfaits du tabac, le cortège de risques et de dangers qui accompagne le fait de fumer une cigarette. On termine ce journal par des chiffres que l'on connaît peut-être moins, les dangers du tabagisme passif. Soit les risques que la cigarette vous fait courir, alors même que vous ne fumez pas. Le simple fait, par exemple, de respirer la fumée d'une cigarette qui se consume à côté de vous. Ce tabagisme passif, dit la dernière étude parue dans The Lancet Public Health, ce tabagisme passif, donc, il a causé en un an plus de 5 millions de cas d'infections respiratoires chez des enfants. Il aurait aussi provoqué plus d'1,5 million de décès prématurés sur l'année 2023. Certes, cette exposition involontaire au tabac, elle a tendance à reculer dans le monde, mais pas sur le continent africain, Christina Okello, ou au contraire même, elle a tendance à augmenter.
14: C'est en Afrique subsaharienne, mais aussi en Afrique du Nord et au Moyen-Orient, que l'exposition au tabagisme passif augmente le plus fortement. Plusieurs pays africains ont pourtant adopté des interdictions de fumer dans les lieux publics. Le principal problème, c'est leur application, explique Emmanuelle Béguineau, directrice du Comité national contre le tabagisme.
15: Il y a pas mal de lieux où normalement il est interdit de fumer et en fait, cette mesure n'est pas respectée tout simplement parce qu'il n'y a pas de contrôle qui sont effectués par les corps de contrôle désignés, et donc il n'y a pas de sanctions, et donc du coup il y a un relâchement qui s'opère.
14: Première victime de ces protections insuffisantes, les femmes et les enfants, exposés aussi bien dans les lieux publics qu'à l'intérieur de leur foyer. Et lorsque les États africains tentent de durcir leur politique, ils font face à un autre obstacle, la puissance de l'industrie du tabac.
15: Ils sont aussi, il faut le dire très clairement, confrontés à un lobby du tabac très très puissant, et qui interfèrent tout le temps pour affaiblir les politiques publiques. Et en Afrique, c'est très compliqué parce qu'ils manient beaucoup la menace du contentieux. Donc Des fois, il y a des problèmes au niveau des gouvernements dans les équipes des ministères de la Santé. Des fois, ils n'ont pas tout simplement de ressources humaines, de juristes qui puissent finalement répondre à ces menaces.
14: Des pays comme le Kenya, le Burkina Faso ou le Sénégal tentent néanmoins d'avancer, soutenus par une société civile active. Une mobilisation essentielle pour faire contrepoids au lobby du tabac.
9: À Christina Okello, à 7h43 ici à Paris pour la suite de RFI Matin. Avec vous, André-Anne Mellard.
8: Prochain journal dans 20 minutes sur RFI. Avant, on parle de cette convention républicaine ce soir à Dallas aux États-Unis. C'est étonnant et on verra pourquoi dans la Fabrique du Monde. Ce sera juste après notre grand invité Afrique du jour, Bakary Samb, le directeur du Timbuktu Institute. Elle nous parlera de leur rapport publié aujourd'hui sur l'utilisation de l'IA au Mali par les belligérants. D'abord le sport. Et on est mercredi, c'est Olivier Pron qui est là pour nous parler de l'info sport sur RFI. Bonjour Olivier.
16: Comme tous les mercredis, bonjour Andréane, bonjour à tous.
8: On change pas une équipe qui gagne, rien que du foot au programme Olivier ce matin et de la Ligue des Champions au programme avec le début hier de la première des 8 journées de phase de poule unique.
16: Et déjà 3 buts et demi par match pour la reine des compétitions de club, Andréane, 5 à Dortmund dont 2. Pour Serhou Guirassy, le Guinéen qui scelle le succès des Allemands 3-2 sur Villarreal. J'avais dit tout à l'heure, il y a une heure qu'il avait inscrit un triplé. J'avais pas tout à fait menti puisqu'il a marqué un troisième but, mais contre son camp. Bah, c'est comme ça. Ça arrive. 3-2 aussi pour le Betis Séville à Lille et Aston Villa à Bruges. 2-1 pour le Real Madrid face à l'Inter Milan. Mbappé ouvert le score servi par le Marocain Brahim Diaz. Erling Haaland, autre serial buteur, a répondu présent aussi pour Manchester City. Doublé pour permettre aux Citizens de s'imposer à Porto 2-0. Un bon résultat pour la première titularisation d'Ayoub Bouadi avec les Sky Blues, récemment arrivé de Lille pour 100 millions d'euros. Le milieu international marocain de 18 ans se régale à jouer avec ses nouveaux coéquipiers.
17: C'est clair qu'autour de moi j'ai des joueurs de très haut niveau, donc forcément ça facilite après quand on joue et puis même quand on voit que les joueurs qui rentrent après aussi font le travail et finissent bien le match, et bah, on est confiant quand on joue. Maintenant le plus important encore une fois c'est de garder ça dans la continuité parce qu'on sait qu'une saison c'est long, on va avoir besoin de tout le monde et on va continuer à tout donner. Erling Haaland, c'est le buteur, c'est lui, on sait qui doit marquer les buts. Ryan Cherki, c'est un joueur formidable. Les deux m'ont mis très vite à l'aise. Maintenant, faut encore que je pense que je m'acclimate encore plus à cette équipe-là. C'était mon premier match en tant que titulaire et j'espère que ça annonce des bonnes choses pour la suite et la continuité.
16: On espère pour lui, Ayoub Bouadi. Prochain match en Ligue des Champions pour lui et Manchester City le 14 octobre, c'est dans longtemps et ce sera face au Paris Saint-Germain.
8: La suite de cette première journée ce soir, Olivier, avec notamment le double tenant du titre, justement, le Paris Saint-Germain.
16: Hôte ce soir du Slovan Bratislava, l'équipe slovaque dirigée cette saison par la légende ivoirienne Yaya Touré pour sa toute première expérience en tant qu'entraîneur principal. Yaya Touré, ancien joueur du FC Barcelone, qui a bien connu donc l'actuel entraîneur du PSG, l'Espagnol Luis Enrique. Il en parle.
18: Comme il était joueur de la première équipe, j'étais à ce moment-là l'entraîneur du Barcelone Espoir. Bah, je me rappelle, le niveau comme joueur est top et il a eu des expériences comme entraîneur, deuxième entraîneur, et c'est Slovan de Bratislava, sa première expérience comme premier entraîneur, et ce que j'ai vu quand on a analysé son équipe, et c'est un entraîneur qui aime avoir le ballon, qui a un peu la herencia de ce qu'il a fait quand il a été à Barcelone et à Manchester City aussi. Et on va voir demain s'il répète la même stratégie, la même envie de jouer au football ou il décide d'être plus défensif. Ce sera une chose qu'il faut savoir gérer pendant le match.
16: Voilà pour Luis Enrique. Il fait ce qu'il peut, c'est bien en français quand même. PSG Slovan Bratislava, première journée de la phase de poule. Coup d'envoi au Parc des Princes, 19h, temps universel. À suivre en direct et en intégralité, s'il vous plaît, sur les antennes de RFI, les antennes africaines. Les autres affiches de la soirée, Naples-Arsenal, Barcelone-Feyenoord, Liverpool-Atlético Madrid. Un mot pour finir de la Coupe du Monde féminine, des moins de 20 ans. Et oui, une journée difficile pour les deux sélections africaines en lice hier. Deux lourdes défaites, 8-0 pour les Argentines face aux Béninoises, 5-1 pour l'Angleterre contre la Tanzanie. On espère mieux aujourd'hui du côté du Ghana face à la Corée du Sud.
8: Olivier Pron, à tout à l'heure. Il Il fait partie de ces matériaux que tout le monde s'arrache aujourd'hui et pour cause, le cobalt entre dans la composition des batteries de véhicules électriques notamment et au niveau des prix, la tendance est en train de s'inverser alors qu'on parlait beaucoup de leur envolée, conséquence des restrictions à l'exportation mises en place par la RDC, le premier producteur mondial. Et bien depuis 3 mois, les prix ont baissé de près de 30%. Bonjour Marie-Pierre Olfan.
19: Bonjour Andréane.
8: Alors pourtant Marie-Pierre, ce qui est étonnant c'est que les restrictions de la RDC sont toujours en place. Comment cette baisse s'explique donc?
19: Alors c'est vrai, l'offre mise sur le marché est encore restreinte, mais les quotas que les miniers ont eu beaucoup de mal à utiliser au début sont depuis quelques mois exportés plus facilement et réapprovisionnent de manière plus régulière la Chine. Donc après des mois de perturbations, les flux commerciaux ont été en partie rétablis. Les prix sont aussi influencés par les volumes de cobalt à bas coût issus du recyclage qui sont mis sur le marché. Enfin, un facteur important de l'équation, c'est la demande de l'industrie et elle est en berne. Dans le secteur des véhicules électriques, la technologie LFP, lithium fer phosphate, continue de gagner des parts de marché au détriment des procédés à base de cobalt. La demande pour l'électronique grand public est aussi plus faible que prévu.
8: Et est-ce que cette baisse des prix, Marie-Pierre, peut être durable ?
19: Alors, difficile à dire, mais elle est progressive, en tout cas depuis début juin. Elle concerne surtout l'hydroxyde de cobalt exporté par la RDC, mais aussi dans une moindre mesure le cobalt raffiné exporté par la Chine. La question est de savoir si cette baisse des cours est une simple correction des prix qui s'était envolée face au manque de produits ou si elle reflète un nouvel équilibre. Dans les faits, la normalisation progressive des exportations depuis janvier au départ de la RDC plaide pour un marché qui se stabilise. Mais tout dépendra de la capacité des opérateurs miniers à exporter la totalité de leurs quotas alloués pour l'année 2026 et aussi bien sûr de l'évolution de la demande.
8: Des prix qui baissent, ce n'est pas bon pour la RDC ?
19: Alors effectivement, le cobalt est une des ressources clés du pays et c'est parce que les prix étaient trop bas il y a un an et demi que le gouvernement avait réagi en fermant le robinet. Si la demande ne repart pas, les autorités pourraient donc décider d'agir sur les quotas d'exportation pour redresser les cours. Une mesure qui pèserait alors sur les opérateurs miniers qui ont déjà dû, contre leur gré, ralentir leur activité pour respecter les quotas qui leur ont été imposés.
8: La chronique matière première avec Marie-Pierre Olfan et dans une demi-heure, notre rendez-vous. Aujourd'hui, l'économie se penche justement sur la suprématie de la Chine dans la production de véhicules et notamment de véhicules électriques, même si la demande intérieure, c'est ce qu'on verra, ralentit et ça commence à gripper le système. Rendez-vous 8h16. C'est une technologie en plein essor et le domaine de la défense ne fait pas exception. Au Mali, par exemple, l'IA est de plus en plus sollicitée par les belligérants, donc les djihadistes du JNIM, liés à Al-Qaïda, leurs alliés indépendantistes du FLA, les forces maliennes, leurs partenaires russes de l'Afrique-Accord et tout leur soutien. L'IA sert dans la guerre de propagande, mais aussi dans la guerre des drones. C'est ce que révèle ce matin un rapport du Timbuktu Institute, baptisé « Des algorithmes en guerre ». Le directeur du Timbuktu Institute et notre grand invité Afrique ce matin, Bakary Samb, également enseignant-chercheur à l'université Gaston Berger de Saint-Louis du Sénégal, répond aux questions de Christophe Boisbouvier.
20: Bakary Samb, bonjour.
21: Bonjour.
20: Du côté des djihadistes du JNIM, vous dites que l'usage de l'intelligence artificielle reste artisanal, mais que celle-ci nourrit quand même des campagnes de propagande, non ?
21: Absolument. Avec le JNIM, c'est l'usage le plus rudimentaire des affiches de propagande générées par l'IA, diffusées par sa branche médiatique Azalaqa, sur Telegram et sur Signal. Donc un peu à l'image de ce qui se faisait déjà du côté de l'État islamique il y a quelques années. Et donc, les djihadistes l'utilisent à des fins de propagande et de recrutement.
20: Et dans leurs vidéos, les djihadistes du JNIM s'exprimaient jusqu'ici en arabe classique. Qu'est-ce que peut changer l'intelligence artificielle ?
21: C'est vrai que le vrai danger, c'est la personnalisation à grande échelle des profils ciblés pour le recrutement djihadiste. Aujourd'hui, avec la traduction automatique par l'intelligence artificielle, un groupe comme le JNIM décline un message de recrutement en une quinzaine de langues du Sahel, le Peul, le Bambara, le Wolof, le Tamashek, et surtout peut adapter le discours selon le public visé. C'est-à-dire qu'un message sur la fierté pastorale pour les jeunes Peul, un message sur la dignité sociale pour les jeunes urbains marginalisés, et avec le doublage vocal aujourd'hui, on peut même toucher des populations qui ne savent ni ni lire ni écrire, qui était jusqu'ici hors de portée de la propagande écrite.
20: Du côté des indépendantistes du FLA, le Front de Libération de l'Azawad, vous dites que l'intelligence artificielle permet de créer des personnages synthétiques. Quel personnage, par exemple ?
21: Oui, le FLA, le Front de Libération de l'Azawad, lui, joue plutôt la carte de la décentralisation. On trouve des personnages entièrement synthétiques sur TikTok, par exemple, comme ce fameux compte Azrim. Ces comptes sont relayés maintenant et amplifiés par tout un réseau de comptes qui se renvoient la balle pour humaniser la cause de l'Azawad. Mais la propagande, elle a encore d'une autre ampleur si l'on se penche sur le cas de l'Africa Corps.
20: Alors justement, du côté des forces armées maliennes, les FAMA et des paramilitaires russes de l'Africa Corps, qu'est-ce que l'intelligence artificielle apporte de plus à des acteurs qui font déjà une propagande très sophistiquée sur Internet ?
21: On parle de 19 campagnes de désinformation russes qui ont été recensées depuis 2018 au Mali, au Burkina Faso et au Niger, produites, je cite, à une échelle industrielle. Donc avec l'IA, la désinformation russe change complètement d'échelle. On passe de l'artisanat à l'industrie avec le déni plausible en prime.
20: Est-ce que l'intelligence artificielle permet aux paramilitaires russes d'Africa Corps de transformer la défaite militaire de Kidal le 25 avril dernier en victoire informationnelle sur la toile, sur Internet ?
21: Absolument, c'est ce qui s'est passé avec des deepfakes qui sont documentés, avec des campagnes coordonnées et passer sous silence certaines choses, comme la négociation entamée par les Russes d'Afrika Corps lors de l'offensive du FLA et du JNIM, lors des offensives comme à Tessalit, etc. Donc c'est tout un autre narratif fondé sur la création de personnages, la diffusion de deepfakes, qui montre toujours que l'Africa Corps est dans une bonne posture. Toujours montrer bonne figure pour ne pas perdre la face dans cette bataille.
20: Et vous dites que les paramilitaires russes convoquent l'intelligence artificielle pour affirmer que la France et l'Ukraine ont soutenu et équipé les assaillants du JNIM et du FLA pendant la bataille de Kidal du 25 avril ?
21: Absolument. C'est tout le narratif sur l'implication de forces extérieures qui aujourd'hui veulent nuire au Mali en citant la France et l'Ukraine, pour montrer qu'il y a un complot extérieur contre le Mali, en relayant en même temps le discours officiel sur le terrain, mais aussi en rajoutant ce narratif qui, justement, permet de justifier la présence d'Africa Corps comme des paramilitaires qui sont là pour protéger le Mali et protéger en plus les régimes de l'AES.
20: L'AES, l'Alliance des États du Sahel. Alors, vous dites bien que l'intelligence artificielle est utilisée dans la guerre informationnelle, mais est-ce qu'elle n'intervient pas aussi dans la guerre tout court, dans la guerre qui tue, dans la guerre qui fait des morts, et notamment dans la manipulation des drones kamikazes?
21: Absolument, on a vu récemment, rien que dans la récente crise au Niger, l'importance des drones kamikazes dans le dispositif sécuritaire dans ces pays-là. Aujourd'hui, l'intelligence artificielle permet aux paramilitaires de doubler leurs forces, de repérer des cibles, mais hélas aussi a causé beaucoup de bavures et beaucoup de dégâts, notamment dans les massacres de certaines communautés, y compris même parfois contre des non-combattants et contre les populations civiles.
20: Et pourquoi dites-vous en fait que l'intelligence artificielle est un multiplicateur de forces ?
21: Aujourd'hui, avec d'une part le doublage des messages par des différentes langues du Sahel, c'est un multiplicateur de force communicationnelle, mais aussi avec le ciblage, l'usage des drones, ça devient un multiplicateur de force sur le plan militaire.
20: Bakary Samb, je vous remercie.
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0: La coalition article 64 confirme sa marche prévue ce 15 septembre avec en point de chute le palais du peuple. Elle a déjà saisi l'hôtel de ville avec sa note d'information. C'est pour dire non au changement de la constitution, non au troisième mandat pour Félix Tshisekedi et non à la balkanisation de la RDC. Constat de la violation du cessez-le-feu par les mécanismes de vérification élargis plus. Violation attribuée à la coalition AFC-M23, c'est le gouverneur du Sud Kivu qui l'affirme. Jean-Jacques Pour aussi précise que les FARDC n'ont pas effectué un repli stratégique de haut plateau vers la ville d'Ouvira. Les préparatifs du deuxième recensement général de la population de l'habitat avancent en RDC. Le ministère du Plan et de la Coordination de l'Aide au Développement, par l'entremise du Bureau Central de Recensement, annonce pour ce 9 septembre le démarrage à Kinshasa de la formation des opérateurs cartographes. Tolérance zéro pour les stationnements anarchiques sur les routes de Kinshasa et les embouteillages. Le gouvernement provincial a pris une série de mesures en vue d'assurer et de préserver la sécurité des élèves. Il s'agit notamment de l'interdiction stricte à tout véhicule de stationner sur l'avenue Colonel Mondjiba ainsi qu'aux abords immédiats des établissements scolaires situés dans la zone. Les inspecteurs et contrôleurs du travail ainsi que les agents administratifs du Congo organisent un sit-in ce jeudi devant la primature. C'est pour exiger leur alignement à la prime spéciale des fonctions et des motivations. Cette prime n'est toujours pas payée malgré les instructions du chef de l'État.
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0: Encore une fois, bonjour et merci de votre fidélité à Top Congo FM. Constat de violation du cessez-le-feu par le mécanisme de vérification élargi plus. Violation attribuée à la coalition AFC-M23, c'est le gouverneur du Sud Kivu qui l'affirme. Jean-Jacques Pour aussi précise que les FARDC n'ont pas effectué des replis stratégiques de haut plateau vers la ville d'Ouvira.
2: Nous sommes ici à Ouvira. L'administrateur du territoire est opérationnel à Fizi avec tous les services étatiques, la population, tout comme ici à Ouvira se paraît. Tout le reste, ce n'est que intoxication. Problème.
3: Il n'y a pas un repli stratégique des FARDC à Ouvira?
2: Non, pas du tout. C'est vraiment des histoires.
3: Et on parle notamment aussi de l'occupation de Moulima sur la route vers Baraka.
2: Non, c'est faux. Moulima n'est pas occupé par l'ennemi. Ce sont des histoires. Les FARDC se comportent très très bien sur le terrain.
3: Et Fizi Centre aussi n'est pas menacé.
2: Pas du tout, depuis environ plus d'un mois. Et nous sommes très ravis que la commission d'enquête des Nations Unies ainsi que sur la situation des droits de l'homme au nord et au sud Kivu ainsi que la commission conjointe de vérification, eh bien ces mécanismes sont arrivés récemment à Ouvira. Et nous leur avons facilité la tâche. Ils sont venus de Goma à Ouvira. Voilà, ils ont déployé leur arsenal, notamment leur hélicoptère, leur personnel. Ils ont fait des investigations dans toutes ces zones et ils ont collecté des preuves que l'ennemi est en train de violer le cessez-le-feu. Ils sont en train de signer des accords, mais de l'autre côté, ils continuent à attaquer nos positions. Mais soyez rassurés que nos positions sont très très bien défendues.
0: Jean-Jacques Pouroussi, gouverneur du Sud Kivu, il répondait aux questions d'Eric Ambago. Restons dans la province du Sud Kivu où une nouvelle alerte sur les conditions de vie des personnes déplacées dans le territoire des Kalehe. Le site des Kajtachola, Bouchourou, plus de 80% des abris seraient aujourd'hui fortement dégradés. Des bâches déchirées et usées n'assurent plus une protection suffisante contre la pluie, les vents et le froid. Une situation particulièrement préoccupante à l'approche de la saison des pluies. Le mouvement des sociétés civiles du Congo, Antenne des Calais, appelle à une intervention humanitaire urgente. Joseph Safari de l'inspection territoriale revient sur les principaux constats de la mission de monitoring.
4: Au site des sinistres des Kajtachola à Bouchouchou, nous avons rencontré plus de 80% des abris sont détruits. Les bâches sont déchirées. Plusieurs bâches aussi sont emportées par l'ouragan. Plusieurs familles dorment sur le sol, notamment les enfants et les mamans. Sans protection contre la pluie, le froid et même d'autres destructions totales. Nous, l'inspection territoriale des sociétés civiles MSCO, en territoire de Calais, lançons et interpellons les partenaires humanitaires comme HACER, OIM, AIDES, même d'autres partenaires intervenant pour le cluster humanitaire pour une intervention rapide et de kit de ménage. S'il vous plaît, chers partenaires, intervenez d'abord avant qu'il ne soit trop tard.
0: Direction Komout, où la situation sécuritaire reste préoccupante dans certains villages en cours sous contrôle des miliciens Mobondo. Des réfractaires au processus de désarmement et démobilisation ont installé cette semaine des chefs coutumiers en Boutier et Kimomo. C'est un remplacement des autorités traditionnelles légitimes actuellement déplacées et fuyant les atrocités. Les images de la cérémonie qui s'est déroulée en Boutier illustrent un homme investi et soulevé par une frange d'habitants en dehors de son village depuis plus de 4 ans. Stanley Libier, l'un des chefs remplacés, parle d'une nouvelle preuve de la persistance du phénomène Mobondo. Il plaide pour la poursuite du processus de désarmement, de mobilisation ainsi que pour les retours sécurisés des populations. Il a été joint au téléphone par Jonathan Messa.
5: Sur ordre de Cobra qui est dans le périphérique de l'UME, qui a envoyé celui qui est resté à la place des Matondo sur RN17, qui a traversé la rivière Loané et est allé installer ce dernier. Ce sont des actes qui signifient que jusque-là, rien n'est encore rétabli, parce que pour qu'on parle totalement de la paix, il faut que ces mouvements-là ne se passent plus, que les retours de déplacés, de chefs coutumiers, tout se passe à la normale pour qu'on dise qu'effectivement il y a vraiment un calme dans le Kwamouth. Nous attendons les retours sécurisés, comme a promis l'excellence le ministre délégué. S'ils peuvent continuer à éradiquer les mouvements, faire sortir tous les miliciens, parce que là, ils opèrent dans le silence et ils disent autre chose.
0: Et puis le préparatif du deuxième recensement général de la population et de l'habitat avance en RDC. Le ministère du Plan et de la Coordination de l'Aide au Développement, par l'entremise du Bureau Central de Recensement, annonce pour ce 9 septembre le démarrage à Kinshasa de la formation des opérateurs cartographes. Rachel Insiwe.
6: Les participants à cette formation seront formés aux outils numériques et aux méthodes de collecte sur le terrain. Leur mission, localiser les quartiers, les localités et les principales infrastructures, puis délimiter les zones de dénombrement pour préparer le recensement. Cette cartographie doit permettre une couverture méthodologique du territoire lors des opérations de comptage. Selon le ministère du Plan, le recensement va fournir des données fiables pour mieux orienter les politiques de développement en fonction des besoins réels de la population. La formation est entièrement gratuite et les candidats retenus sont invités à consulter les affiches du Bureau central de recensement et les canaux officiels du programme pour connaître leur centre de formation.
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0: La coalition C64 confirme sa marche prévue le 15 septembre avec en point de chute les palais du peuple. Elle a déjà saisi l'hôtel de ville avec sa note d'information. C'est pour dire non au changement de la constitution, non au troisième mandat pour Félix Tshisekedi et non à la balkanisation de la RDC. Et dans le cadre de la sensibilisation de toutes les structures de l'ECID à la marche du 15 septembre, le président de cette formation politique, Martin Fayulu, a réuni au siège de l'ECID les chefs des cellules du parti pour les consignes précises. On écoute les propos de Martin Fayulu.
8: Nous allons consacrer toute la semaine à la mobilisation. Nous avons déjà écrit à l'hôtel de ville. Nous avons signifié notre refus au changement de la constitution. Pas de troisième mandat. Nous nous opposons à la balkanisation de notre pays. Et le 15 septembre, nous allons tous nous retrouver au palais du peuple. Nous avons dit que le pays va mal. Il y a d'une part l'épidémie d'Ebola, il y a la misère, l'insécurité également. Sans oublier la guerre dans l'est du pays, il n'y a rien d'intéressant. Et c'est dans ce contexte que Félix Tshisekedi et ses députés veulent changer la constitution pour que Félix Tshisekedi ait un troisième mandat. Allez-vous accepter cela?
0: C'était le propos du président de l'ECID, Martin Fayulu. Mais pour Fedi Mukendi Kabengele, cadre de l'Union Sacrée, la marche du 15 septembre est organisée contre les intérêts de la République et elle sera vouée à l'échec.
9: Je pense que c'est de leur droit de marcher comme ils veulent. Mais vous savez, je vous ai dit lorsqu'ils ont annoncé la marche que c'est déjà un échec. Parce que pour organiser une marche à l'heure de l'Internet, il ne faut pas attendre tout un mois alors que c'était une marche reportée plusieurs fois. Cette marche, d'ailleurs, elle a été prévue pour aller vers le palais de la nation, ils ont changé vers le palais du peuple. Mais je vous rassure qu'il n'y aura pas 1000 personnes sur la route. Et dans d'autres provinces, il n'y aura personne pour faire cette marche, parce que c'est une marche organisée contre la République. Et vous savez que le palais du peuple, c'est un endroit où sacré, un endroit où il ne faut pas aller troubler l'ordre public. Mais ils ont choisi d'aller là-bas, c'est pour faire face au service de sécurité, faire face au service de la police. Mais je pense que personne ne va leur donner l'occasion de tromper, on m'a tiré la balle dans le pied, alors que demain, on commence à faire les exercices physiques. C'est une marche déjà vouée à l'échec, parce que eux-mêmes ne savent pas s'organiser pour avoir un leader. Déjà, au sein de la coalition 564, il y a des scissions. Donc, c'est les 15 qu'ils vont s'enterrer.
0: C'était Fedi Mukendi, Kabengele, cadre de l'Union Sacrée. Parlons du dialogue national initié par le président de la République, Félix Tshisekedi. Il y a encore des réactions. Les femmes du Rassemblement de l'Union Sacrée, les élites progressistes, RUSEP en sigle, privilégient la paix, l'unité et les voies démocratiques pour la refondation de l'État. Dans une déclaration, sa présidente Sarah Lotendo Mpunga rejette notamment la participation de ceux qui ont pris les armes contre la République. Sarah Lotendo est au micro de José Ipachi.
10: La RDC appartient à tous ses enfants et ne constitue en aucun cas le bien privé d'un regroupement politique, qu'il soit de la majorité ou de l'opposition. Nous disons un non ferme et catégorique au cycle vicieux et répétitif que l'on impose depuis trop longtemps à la population congolaise, qui consiste à prendre les armes et se rebeller contre son propre peuple dès que l'on se sent frustré, trahissant ainsi la patrie pour des intérêts égoïstes. Ensuite, exiger un dialogue et un partage du pouvoir. Ces erreurs du passé pour brader la souveraineté nationale sur la table des négociations avec des groupes armés doivent être définitivement bannies. C'est dans cette optique que nous soutenons à 100% le dialogue intercongolais inclusif proposé par le chef de l'État, son Excellence Félix-Antoine Tshisekedi Tshilombo. Cette démarche républicaine vise à écouter directement les souffrances et les aspirations profondes de notre population. Nous ne laisserons aucune force politique ou sociale détruire, saboter ou dévoyer cette initiative axée sur la paix et l'intégrité. En tant qu'actrice politique et élite progressiste, nous rappelons que notre responsabilité fondamentale est de défendre les intérêts vitaux de notre peuple. Nous parlons pour le peuple, nous agissons pour le peuple et nous luttons sans relâche contre toutes les tentatives de division qui affaiblissent notre tissu social. La Ligue des femmes du RUSEP invite toutes les femmes de la RDC à mettre leur sens maternel au service de la nation.
0: Et cette exigence du référendum en RDC, selon l'article 5 de la Constitution, la plateforme de la société civile Tous pour le Congo qui a lancé cette dynamique était à Lubumbashi, dans la province du Haut-Katanga. On écoute les propos de son président national, William Mukambila.
11: La constitution a mis son article 5, ils allaient qu'on reconnaître la souveraineté par le peuple.
12: L'article 5 de notre constitution reconnaît la souveraineté au peuple. Ainsi, notre serment en tant que peuple, c'est l'article 5. Soulevez les cartons rouges et dites après moi, nous, peuple congolais du Katanga, conformément à l'article 5 de notre constitution, qui reconnaît la souveraineté nationale au peuple, aujourd'hui, nous prenons la décision de sanctionner les politiciens de toute tendance et demandons d'aller au référendum. Nous y allons pour que nous-mêmes nous puissions nous exprimer. Le sang a largement coulé, les politiciens nous ont assez menti. Cette fois-ci, nous-mêmes, peuple, allons tout droit au référendum.
0: Et puis, le Burek monte au créneau face aux récentes accusations visant son autorité morale. Le parti politique dénonce des publications qualifiées de mensongères, des publications diffusées sur les réseaux sociaux contre le ministre du Commerce extérieur, Julien Paluku-Kahungya. Le BIREC parle d'une campagne de déstabilisation et affirme qu'il n'hésitera pas à saisir la justice. Pour Jado Mangwengwe, cadre du BIREC et député national honoraire, la priorité reste l'action gouvernementale et le rétablissement de la paix et la sécurité sur l'ensemble du territoire national. On écoute au micro de Peggy Wabeno.
13: Face à des publications hostiles sur des plateformes numériques, le BIREC Bloc Uni pour la Renaissance et l'Émergence du Congo apporte un démenti formel, catégorique et sans équivoque à toutes les allégations diffusées ces derniers jours contre son autorité morale, le ministre du Commerce extérieur, son excellent Julien Paluku-Kahungya. Pour le parti, il ne s'agit ni plus ni moins que d'une tentative de déstabilisation bien orchestrée. Le BIREC pointe du doigt l'action des cyberharceleurs dont le seul objectif est de porter atteinte à l'honorabilité et à la réputation du ministre. Notre institut politique exprime sa profonde indignation face à ce qu'elle qualifie de propagande mensongère dénuée de tout fondement factuel. Le BIREC tient à fixer l'opinion publique tant nationale qu'internationale que ce manœuvre de distraction ne saurait en rien ébranler la détermination du ministre. Son excellent Julien Paluku-Kahungya demeure pleinement mobilisé et concentré sur ses charges de l'État. Ses actions s'inscrivent au quotidien dans un combat noble et acharné pour le redressement du secteur commercial, mais aussi pour le rétablissement total de l'autorité de l'État dans les grands Kivu ainsi que sur l'ensemble du territoire national. Décidé de protéger l'image de ses cadres et à faire respecter la vérité, le BIREC annonce qu'il se réserve le droit d'engager des actions judiciaires nécessaires contre les auteurs et complices de ces attaques diffamatoires.
0: Et ces adhésions massives au Parti national du Renouveau pour le Développement. Les membres de l'association sans but lucratif, les Roseaux de la Tchangou, ont adhéré au parti du président Ali Koutoumissa, allié de l'Alliance des démocrates socialistes congolais. Motif de satisfaction pour le président du PNRD, il a encouragé les nouveaux adhérents à faire bloc contre l'ennemi de la RDC afin de penser au développement de la RDC. On écoute tour à tour le président Ali Koutoumissa et Moukoko Madidi Parfait, vice-président de l'ASBL et Roseau. Ils sont au micro de José Ipachi.

Une fois de plus, j'espère que ce n'est pas la dernière fois de nous retrouver dans notre district de Latchangou. Nous avons multiplié les descentes de mobilisation pour être unis afin de faire face à l'ennemi. C'est après avoir vaincu cet ennemi-là que nous penserons au développement de notre pays. Nombreux parmi vous, je crois qu'ils ne sont jamais arrivés à l'est du pays. Le jour où je suis arrivé à Rutshuru, je vous dis, quand tu regardes nombre de croix, de longs cimetières, si tu ne fais pas couler les larmes, c'est que tu n'aimes pas ce pays.

0: grave. Il s'agit notamment de l'interdiction stricte à tout véhicule de stationner sur l'avenue Colonel Mondjiba ainsi qu'aux abords immédiats des établissements scolaires situés dans cette zone. Cette disposition concerne indistinctement les propriétaires de véhicules, les parents d'élèves, les enseignants et toute autre personne fréquentant les 10 établissements. Les services urbains, dont la régie des fourrières et des contrôles techniques des véhicules de Kinshasa et la brigade spéciale pour la protection de l'environnement appuyée par la police des circulations routières sont instruits de veiller à l'application rigoureuse de cette mesure et de procéder les cas échéants à l'immobilisation forcée, à la saisie et conduite en fourrière en cas d'infraction. On écoute Jésus-Noël Cheke, ministre provincial du transport de Kinshasa.
1: Nous attirons ici l'attention de tous les propriétaires des véhicules, les parents d'élèves, des enseignants et toute autre personne fréquentant les écoles et les abords des établissements scolaires attenant aux principales voies routières, qu'il est strictement interdit à tout véhicule de stationner non seulement sur l'avenue Colonel Mondjiba ainsi qu'aux abords immédiats des établissements scolaires situés dans cette zone, mais également pour toutes les écoles dont les abords ou qui se retrouvent à proximité des écoles. Ainsi, les services urbains dont la régie des fourrières et des contrôles techniques de Kinshasa, la brigade spéciale de protection de l'environnement et des bien-être social des Kinois, ainsi que la police nationale congolaise et particulièrement la police spéciale des circulations routières sont ici mobilisés et instruits pour

0: la circulation routière. Donc, tout contrevenant ici s'expose à d'autres sanctions également prévues par la réglementation en vigueur. La population ici est donc invitée à observer strictement ces dispositions afin de garantir la sécurité de nos élèves, de nos enfants, mais aussi garantir en même temps la fluidité du trafic dans les périmètres de nos écoles. Et il va sans dire que ces mesures restent d'application, et c'est en attendant la mise en œuvre effective à partir du 20 septembre prochain, comme nous l'avions annoncé également à travers la simulation grandeur nature que nous avions organisée le week-end dernier, du plan particulier des circulations routières dans la zone A.
1: C'était Jésus Noël Cheke, il est ministre provincial de transport de Kinshasa. Et cette fausse alerte de pénurie de carburant dans les stations-service de Kinshasa, les files d'attente dans les stations-service se justifient par les difficultés de livraison de carburant à cause des embouteillages. Le ministère des Hydrocarbures a publié un communiqué à ce sujet. Pascal Kapalaï.
2: Acacia Bandoubola, la ministre des Hydrocarbures, rassure l'opinion publique sur la situation d'approvisionnement en produits pétroliers. Les communiqués précisent qu'il n'y a pas de pénurie de carburant à Kinshasa. Les stocks disponibles au niveau national sont largement suffisants pour approvisionner les stations-service et répondre aux besoins des consommateurs. La distribution des produits pétroliers se poursuit régulièrement et de manière continue. Le communiqué dit clairement, je cite, « Les difficultés ponctuellement observées dans certaines stations ne résultent donc pas d'une insuffisance des stocks, mais sont notamment liées aux contraintes qui affectent l'acheminement et la distribution, en particulier les embouteillages qui ralentissent la circulation des camions-citernes et par conséquent les opérations de livraison. » Les ministères apaisent. Les services compétents poursuivent par ailleurs l'identification des zones et des stations qui n'ont pas encore pu être suffisamment desservies afin de permettre les approvisionnements dans le meilleur délai. Les carburants sont donc disponibles, les livraisons se poursuivent et les réserves nationales sont largement suffisantes.
1: Pascal Kapalaï. Les inspecteurs et contrôleurs du travail ainsi que les agents administratifs du Congo en colère, ils organisent un sit-in ce jeudi devant la primature pour exiger leur alignement à la prime spéciale des fonctions et des motivations. Cette prime n'est toujours pas payée. Ils en appellent à l'implication personnelle du chef de l'État, Félix Tshisekedi, et la première ministre Judith Suminwa. On écoute l'inspecteur Didi Tenekwa, porte-parole du collectif des inspecteurs et contrôleurs du travail ainsi que des agences administratives du Congo. Il est au téléphone de Marcel Kitambala.
3: Nous organiserons un sit-in devant la primature le 10 septembre 2026 parce que les instructions claires du président de la République, Félix-Antoine Tshisekedi Tshilombo, issu de la 94e réunion du Conseil des ministres, ordonna l'accélération de la réforme de l'administration et de l'inspection générale du travail, semble être bafoué. Nous tenons à le dire clairement. Ce que nous réclamons n'est pas une faveur, c'est un droit. La prime spéciale des fonctions de motivation est un dû légal et légitime pour tout inspecteur et contrôleur du travail. Notre sit-in vise à exiger des autorités impliquées qu'elles s'exécutent sa délai en nous intégrant à l'empaye régulière au quatrième trimestre.
1: Des propos recueillis par Marcel Kitambala. On va poursuivre l'actualité. On prend bien sûr la Ligue des jeunes de l'UDPS Kindu qui a procédé mardi à la distribution des fournitures scolaires aux élèves des différentes écoles de Kindu. Un don du sénateur Afani Idrissa Mangala qui témoigne de l'importance qu'il accorde à l'éducation de ses enfants du Maniema. L'acte a été salué par les bénéficiaires qui éprouvaient encore des difficultés depuis la rentrée scolaire. C'est procurer en toute sécurité et en toute transparence un bien immobilier à crédit, c'est désormais possible en RDC. C'est grâce à un partenariat signé entre Equity BCDC et la société immobilière Safricode. À travers ces partenariats, Equity BCDC entend renforcer son accompagnement auprès de la population et de la diaspora. À cette occasion, le directeur général adjoint d'Equity BCDC a souligné l'importance de cet accord, présenté comme un partenariat stratégique au service des Congolais souhaitant investir dans l'immobilier afin de lutter contre les escroqueries récurrentes dans ces secteurs. On écoute tour à tour Hugues Effolé et Gladys Salomété, respectivement directeur général adjoint et responsable diaspora banking chez Equity BCDC.
4: Equity BCDC, qui est reconnue à travers ce marché comme la banque qui est proche de la population, a pris le temps

0: écouté ce que la population demandait, que ce soit nos frères et sœurs ici en RDC, que les frères et sœurs basés à la diaspora. Le besoin était, comment est-ce que je peux acheter une maison à crédit? Equity ayant entendu cela, nous avons approché quelques partenaires, notamment Safreco, et c'est en vertu de ces discussions que nous sommes prêts à venir et à offrir cette option-là à nos frères et sœurs pour acheter un bien immobilier ou bien des biens immobiliers ici en RDC. Nous offrons cette option aux clients, donc à partir de ce jour, les clients peuvent aller dans des agences Equity BCDC et demander justement à avoir des crédits immobiliers. Et comment est-ce que ça marche? Au fait, c'est vraiment simple. Il faut d'abord ouvrir un compte avec Equity, faire quelques dépôts, et à partir de là, une fois que la banque bâtit une relation avec vous, là, vous pouvez venir et demander un crédit moyennant ce que vous gagnez. En minimum, les maisons, les financements commencent entre 70 000 et 500 000. Donc, il y a des propriétés, vous pouvez entrer dans le site de Safricode pour comprendre le prix.
1: L'objectif est vraiment de pouvoir restaurer la confiance de notre clientèle diaspora envers la RDC pour qu'ils puissent investir dans leur pays en ayant confiance, en ayant foi que leur bâtiment, leur appartement rapportera des fruits dans un futur proche. L'objectif, c'est vraiment d'amener tous nos frères et sœurs qui sont à l'étranger, en dehors du territoire, à pouvoir investir ici en RDC, à pouvoir revenir pour certains et que ensemble nous puissions construire ce pays et bâtir un avenir fructueux pour les descendants futures.
2: Vous avez écouté tour à tour Hugues et Follet et Gladys Lometté, respectivement directeur général adjoint et responsable diaspora banking d'Equity BCDC. Une alerte sanitaire lancée à Luebo dans la province du Kasaï. 35 cas suspects de Mpox ont été signalés dans le village de Benakachia. 3 personnes sont mortes. Les autorités sanitaires appellent la population à la vigilance et au respect strict des gestes barrières pour éviter la propagation de la maladie. Améliorer la qualité des soins en RDC passe aussi par une meilleure formation clinique des futurs médecins. C'est l'objectif du partenariat renforcé entre les ministères de l'enseignement supérieur et universitaire et de la santé publique. À Kinshasa, un atelier technique s'est tenu pour harmoniser les outils des formations cliniques et renforcer la collaboration entre les hôpitaux et les universités. Cette initiative s'inscrit dans la vision du chef de l'État, Félix Tshisekedi, en faveur de la couverture santé universelle. Peggy Wabeno.
3: Former des praticiens qualifiés pour garantir des soins de santé sûrs et efficaces à la population congolaise, telle est l'ambition de la synergie engagée entre le ministère de l'ESU et celui de la santé publique, hygiène et prévoyance sociale. Réunis à Kinshasa, experts et décideurs ont planché sur l'harmonisation des outils de formation clinique et l'intégration des grands hôpitaux de la capitale, notamment le centre hospitalier universitaire du cinquantenaire, la Renaissance, Ngaliema ou encore l'hôpital militaire du Kontchachi comme terrain de stage agréé. Premier temps fort de cet atelier, l'intervention du directeur de cabinet du ministre de la Santé publique, le docteur Romain Mubuyayi, qui a souligné la portée stratégique de cette concertation.
4: Il y a eu une entente pour mettre sur pied un cadre permanent de collaboration entre la santé et l'ESU. L'espoir est là parce que d'abord la volonté est là. Les personnes impliquées travaillent d'arrache-pied et nous partageons la même vision pour le bien-être de nos concitoyens, pour leur santé, afin d'arriver à mieux former, mieux encadrer, mieux évaluer pour mieux soigner.
3: Pour concrétiser cette vision, la commission technique préconise une cartographie rigoureuse des plateaux techniques et des infrastructures disponibles afin de garantir un encadrement adapté aux compétences attendues. Présente à cette rencontre, la ministre de l'Enseignement supérieur universitaire, recherche scientifique et innovation, la professeure Marie-Thérèse Sombo, a rappelé le fondement même de cette démarche sous l'impulsion du gouvernement.
5: Ce qu'il faut retenir est que les personnels donnent le soin aux patients, doivent être formés pour bien donner le soin. Et nous sommes en train de nous employer pour mieux le faire.
3: Les travaux en commission se sont poursuivis pour finaliser les amendements et propositions qui seront soumis à la validation finale des deux ministères.
2: Peggy Wabeno. Les travaux de réhabilitation et de modernisation de l'avenue Kianza avancent et le taux d'exécution est évalué à 72%. L'Office de voirie et drainage affirme avoir déjà achevé les ouvrages de collecte et de canalisation d'eau vers Luxotoire, un chantier stratégique pour cet axe qui relie Ngaba à Lemba, longtemps confronté aux embouteillages et aux difficultés de circulation. Le directeur provincial de l'OVD l'a annoncé au ministre des Infrastructures et Travaux publics lors de sa tournée d'inspection de chantier de lutte contre les érosions à Kinshasa. Détails Bureau Matanda.
6: Les travaux de l'avenue Kianza ont constitué la dernière étape de la visite d'inspection du ministre des Infrastructures et Travaux Publics, John Bonza Lunda, sur plusieurs chantiers de lutte anti-érosive à Kinshasa. Cette voie qui relie Ngaba à Lemba facilite l'accès à plusieurs quartiers de Ngaba et améliore la circulation vers les communes voisines. Sur place, les ouvrages destinés à collecter et évacuer les eaux sont déjà construits. Le directeur provincial de l'Office de voirie et drainage appelle toutefois les usagers à préserver ces ouvrages et à ne pas les transformer en dépotoirs. Alain Chimbalanga.
7: Sur 15 ans, les ministres nous avaient donné 45 jours. Nous avons connu certaines contraintes d'ordre technique. N'oubliez pas que nous avons une nappe qui fait diriger pratiquement superficielle. Et ces éléments-là nous avaient échappé dans les évaluations de débat. Et nous avons sollicité un rallongement de temps. Et les ministres sont venus voir si nous saurons respecter les délais après qu'il ait décidé de débloquer tout ce qu'il faut. Nous sommes pratiquement à 72% d'exécution physique. Nous avons travaillé en fonction de cela. Nous avons fait des ouvrages pour récolter les eaux et les orienter vers l'exutoire. Mais nous sensibilisons la même population. Les caniveaux ne sont pas des dépotoirs. C'est pour drainer les eaux superficielles. Ce n'est pas pour gérer les déchets solides.
6: La tournée du ministre des Infrastructures et Travaux Publics a débuté à la baie de Ngaliema, où l'Office de voirie et drainage supervise les travaux réalisés par l'entreprise Aron Sefou. L'entreprise intervient notamment dans l'aménagement de la berge entre le fleuve et le pont. Autre étape de cette visite, c'est l'avenue Bolikango à Delvaux, le site de l'érosion de chemin où des travaux d'enrochement sont en cours sur une superficie de 2000 m3 avec la construction de 113 mètres de caniveau.
2: Béro Matanda.
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3: Auditeurs, auditrices de la RTVH, bienvenue à l'écoute de ces communiqués de l'Université officielle de Rwenzori. L'Université officielle de Rwenzori porte à la connaissance des anciens et nouveaux diplômés d'État ainsi que les diplômés AD des ITEM et IM que les inscriptions pour l'année académique 2026-2027 ont déjà débuté et se poursuivent tous les jours ouvrables de 8h juste à 15h30 à la paritora centrale de ce complexe administratif situé sur le boulevard Nyamwisi, route aérodrome Rwanda, quartier Kitulu numéro 4. L'IOR organise les recherches scientifiques, les enseignements théoriques et pratiques dans les filières, mentions et domaines ci-après. Domaine des sciences de la santé, filière de la santé publique avec 3 mentions, épidémiologie, management des politiques et systèmes de santé, santé, environnement et développement durable, filière des sciences bucco-dentaires, domaine des sciences psychologiques et de l'éducation, filière des psychologies avec 3 mentions, psychologie clinique, psychologie du travail, psychologie scolaire, filière des sciences de l'éducation avec 2 mentions, pédagogie scolaire, administration et planification de l'éducation, filière de l'éducation à la paix, domaine des sciences économiques et de gestion, filière des sciences de gestion avec comme mention gestion financière, filière des sciences économiques avec comme mention économie de développement, filière d'informatique de gestion avec comme mention informatique appliquée à la gestion des entreprises, domaine des sciences et technologies, filière de biologie, gestion de l'environnement, géologie. La préparatoire pour les candidats qui fréquenteront le génie, filière de génie électrique, génie civil ou ingénierie des systèmes de transport routier, structures et ouvrages à et ouvrages d'art hydraulique et construction hydraulique, filière de génie informatique, filière de génie électronique, domaine des sciences juridiques, politiques et administratives, filière des sciences juridiques avec comme mention droit public, droit économique et social, droit privé et judiciaire, droits humains, filière des relations internationales, filière des sciences politiques et administratives, avec comme mention sciences politiques et sciences administratives et management. Domaine des sciences de l'homme et de la société, filière des communications appliquées, avec comme mention presse, information et communication publique, communication stratégique des organisations, filière d'anthropologie, filière des études des genres, filière des études des genres, en partenariat avec l'école d'ingénieurs de l'Université de Goma, filière des sociologies. Les éléments du dossier sont les suivants et doivent être fournis au complet dans une farde à tringle. Les bulletins d'inscription à l'IOR à retirer au service des inscriptions de l'université, photocopie du diplôme d'État pour les anciens diplômés ou son équivalent pour les étrangers, photocopie de la revue de l'inspection pour les nouveaux diplômés, photocopie des bulletins de 3e et 4e secondaire ou bulletins de 5e et 6e sous ancienne appellation, attestation de naissance, attestation de nationalité, attestation de mariage ou célibat, attestation de bonne vie et mœurs, attestation d'aptitude physique signée par un médecin d'État, 6 photos passeport des mêmes tirages, photocopie de la carte d'identité recto verso sur la même page, les curriculum vitae. Pour tout autre renseignement, contactez la paritora centrale de l'IOR qui vous souhaite la bienvenue dans ces hauts lieux du savoir. Fête à Butembo, le 7 juillet 2026, c'est le secrétariat général académique de l'IOR, Dr Mboussa Maombi Masinda, professeur associé à Parafé. Et voilà, c'est tout pour ce carnet de communiqués. Merci de l'avoir écouté.
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Aujourd'hui, nous n'avons pas intercédé, mais nous sommes venus pour rendre grâce et ensuite d'écouter la parole de Dieu. Car lorsque Dieu accomplit des merveilles, il attend de son peuple la gratitude et la reconnaissance, et cela l'encourage à agir encore. Amen. Et l'année prochaine, nous aurons encore Alpha quelque chose. Amen. Et nous allons terminer toujours le programme Alpha avec une croisade à l'extérieur, soit au niveau du boulevard Triomphal ou au niveau du 20 mai. Amen. Mais de plus en plus, c'est l'idée de tenir une croisade au stade Tata Raphaël qui est en train de primer. Donc l'année prochaine, nous serons à Tata Raphaël. Amen. Et les âmes seront sauvées, les malades seront guéris et la puissance de Dieu sera manifestée. Si Jésus-Christ tarde, amen, nous y serons et que Dieu te prête vie. Amen. Aujourd'hui, nous avons étude biblique et aujourd'hui, notre étude biblique sera basée sur Éphésiens 6, du verset 10, Éphésiens 6, du verset 10. Verset 10 jusqu'au verset 18, le thème de cette étude biblique, c'est les armes spirituelles. Tu peux dire à ton voisin, les armes spirituelles. Alléluia. Nous sommes debout, enfin, de lire ces 8 versets. Éphésiens 6, verset 10 jusqu'au verset 18. Vous y êtes? Vous y êtes? Ok. Nous allons lire 1, 2, 3. Allons-y. Au reste, fortifiez-vous dans le Seigneur et par sa force toute puissante. Revêtez-vous de toutes les armes de Dieu, afin de pouvoir tenir ferme contre les ruses du diable. Car nous n'avons pas à lutter contre la chair et le sang, mais contre les dominations, contre les autorités, contre les princes de ce monde de ténèbres, contre les esprits méchants dans les lieux célestes. C'est pourquoi prenez toutes les armes de Dieu, afin de pouvoir résister dans le mauvais jour et tenir ferme après avoir tout surmonté. Tenez donc ferme. Ayez à vos reins la vérité pour ceinture. Revêtez la cuirasse de la justice. Mettez pour chaussure à vos pieds le zèle que donne l'évangile de paix. Prenez par-dessus tout cela le bouclier de la foi, avec lequel vous pourrez éteindre tous les traits enflammés du malin. Prenez aussi le casque du salut et l'épée de l'esprit qui est la parole de Dieu. Faites en tout temps par l'esprit toutes sortes de prières et de supplications. Veillez à cela avec une entière persévérance et prier pour tous les saints. Nous acclamons la parole du Seigneur. Amen. Le livre d'Éphésiens a été écrit par l'apôtre Paul. Amen. Et l'apôtre Paul n'était pas avec les autres apôtres lorsque Jésus-Christ était vivant physiquement. Il s'est converti après. C'était un grand persécuteur de l'Église. Il a eu à mettre beaucoup de chrétiens en prison. Il a dû participer même à la mort d'Étienne. C'était un homme qui était plongé dans la loi, mais qui ne connaissait pas le Dieu de la loi. Amen. Il est possible
de connaître la loi de Dieu sans connaître le lieu, le Dieu de cette loi. Amen. Et lorsqu'il persécutait l'Église, il pensait qu'il servait Dieu, jusqu'à ce que Jésus-Christ lui est apparu et il s'est converti, frappé d'aveuglement pendant 3 ans. 3 jours plus tôt, il ne voyait pas, il ne mangeait pas, et le Seigneur l'a appelé au ministère. L'apôtre Paul avait une grande capacité intellectuelle et une grande grâce dans la dimension de l'enseignement, de sorte que lorsque Pierre parle des écrits de l'apôtre Paul, il dit que certains sont compliqués et certains, ne comprenant pas le sens de ses épîtres, en tordent les sens. Pour dire que lorsque tu lis les épîtres de Paul, il ne faut pas lire intellectuellement les épîtres de Paul, mais il faut prier afin que Dieu t'inspire, de peur que tu puisses tomber dans des fausses doctrines. Et celui qui dit cela, ce n'est pas n'importe qui, c'est l'apôtre Pierre, celui qui a prêché le premier au jour de la Pentecôte. L'apôtre Paul a écrit la plupart des épîtres. Il est le plus grand écrivain du Nouveau Testament, alors qu'il n'a pas été là au début. Cela démontre la grâce de Dieu. Amen. Dieu est un Dieu de grâce. Amen. Malgré qu'il a tué les chrétiens, malgré qu'il a persécuté les chrétiens, lorsque Dieu se révèle à lui, Dieu ne manifeste pas qu'il est rancunier. Dieu lui pardonne et lui confie sa parole. Amen. Dieu est un Dieu d'amour, Dieu est un Dieu de grâce, Dieu, on ne le comprend pas toujours. Amen. C'est pourquoi chaque fois que tu veux opérer dans la vengeance, sache que tu n'opères pas comme Dieu, parce que Dieu n'est pas rancunier. Amen. Et il écrit un livre aux chrétiens d'Éphèse. Et dans ce livre, il parle des armes spirituelles. Au Congo, nous parlons beaucoup du combat spirituel. Qui a déjà entendu parler du combat spirituel? Amen. Alors, j'aimerais déjà préciser ceci, qu'au Congo, on pense que combat spirituel est réservé à un ministère. Amen. C'est-à-dire que si toi, tu ne pries pas là-bas, tu ne peux pas parler du combat spirituel. Ou si tu parles du combat spirituel, donc tu es disciple de là-bas. Non. Alléluia. C'est comme à la compassion, nous prêchons sur la sanctification. Est-ce que si quelqu'un parle de la sanctification, il est disciple d'ici? Non. Le message de la sanctification n'est pas le message de la compassion. C'est le message de la Bible. Ce n'est pas la propriété privée du pasteur Marcelo. Tout serviteur de Dieu prêche la sanctification. Et tout serviteur de Dieu prêche le combat spirituel. Même si tu ne cites pas le terme combat spirituel, quand tu dis maintenant nous allons chasser les démons, tu fais quoi? Alléluia. Quand tu dis attention au diable, tu fais quoi? Alléluia. Quand tu enseignes contre la sorcellerie, tu fais quoi? Tu enseignes le combat spirituel. Amen. Et Dieu n'est pas un Dieu qui nie les choses, car il y a certaines doctrines qui aiment nier le diable. C'est-à-dire, nous sommes des chrétiens, nous avons la puissance contre Satan, il ne faut pas parler du diable, il ne faut pas parler des démons, parce que nous sommes sauvés, nous avons la puissance. Bien aimé, il faut être biblique. Jésus-Christ a parlé du diable, il a parlé des démons, il a chassé les démons, les apôtres ont parlé des démons, alléluia. Il ne faut pas parler du diable, il ne faut pas parler des démons, parce que nous sommes sauvés, nous avons la puissance. Bien aimé, il faut être biblique. Jésus-Christ a parlé du diable, il a parlé des démons, il a chassé les apôtres ont parlé des démons, alléluia. Il ne faut pas parler du diable, il ne faut pas parler des démons, parce que nous sommes sauvés, nous avons la puissance. Bien aimé, il faut être biblique. Jésus-Christ a parlé du diable, il a parlé des démons, il a chassé les démons, les apôtres ont parlé des démons, alléluia.

0: correspondante de RFI à N'Djamena. Une démission qui a fait sensation au Cameroun, celle de l'opposant Maurice Kamto de la présidence du MRC, le mouvement pour la renaissance du Cameroun. Son premier vice-président lui a emboîté le pas dans la foulée. Polycarpe Essomba, ces démissions sont abondamment commentées tant en interne au sein du MRC que dans le reste de la classe politique.
1: Oui, Nicolas, au sein du MRC lui-même, le départ simultané des deux figures de pro-Kamto et Mota, alors que le parti prépare activement son retour dans les jeux électoraux pour début 2027, a quelque peu désarçonné une bonne partie des militants. Les réactions dépuisèrent aussi entre inquiétude et besoin de réaffirmation de loyauté, à l'instar de André-Marie Tessan, responsable du MRC dans la région de l'Ouest, qui a rapidement publié une correspondance pour réitérer son soutien qu'il dit indéfectible à Maurice Kamto. Wakala Ebodé, ancien cadre du parti, aujourd'hui exclu et qui est engagé dans plusieurs procédures contentieuses pour sa réintégration, a lui exprimé ses regrets face à ce qu'il qualifie de gâchis à la fois politique, humain, juridique et administratif. Parmi les autres leaders politiques, Valère Bessala, président du parti Jouvence, a salué une décision qu'il qualifie de très beau dribble, autant pour moi, là où d'autres observateurs et analystes évoquent une séquence politique totalement inédite pour l'opposition camerounaise qui pourrait avoir à se trouver un autre leader au-delà du MRC, un nouveau leadership. Alex Nguépi, en cadre du SDF, voit dans cette démission un possible sacrifice politique qui permettra au MRC de conserver ses chances de participer aux prochaines élections.
0: Polycarpe, le RDPC, le parti présidentiel, a-t-il lui aussi réagi?
1: Pas de réaction d'un cadre de premier plan, mais certains communicants du camp du pouvoir émettent l'idée, je cite, d'une errance politique, un gâchis lié à l'instabilité des choix stratégiques de l'ancien président du MRC. Mais à l'évidence, et selon un analyste politique, le RDP surveille de près ce qu'il se passe au sein du MRC.
0: Voilà, deuxième partie d'Afrique Midi, l'analyste politique Stéphane Akoa sera notre invité.
2: Les combats se poursuivent dans l'est de la République démocratique du Congo.
0: Dans une communication diffusée cette nuit, le mouvement armé AFC M23 accuse les FRDC d'avoir bombardé Minembwe dans les hauts plateaux du sud Kivu. L'armée congolaise affirme de son côté conserver Mulima et avoir repris plusieurs positions dans ce secteur. Sur Ligodi, ces affrontements aggravent la crise humanitaire, d'autant que les régions où ces combats se déroulent ont déjà connu d'importants mouvements de population.
3: Oui, Nicolas, on va voir d'abord le premier espace, le sud-ouest Massissi et l'axe conduisant vers Walikale. En juillet déjà, trois alertes de déplacement portant sur plus de 335 000 personnes avaient été enregistrées dans la zone sanitaire de Massissi. Pinga, dans le territoire de Walikale, était aussi classé parmi les points chauds humanitaires et c'est vers cet espace que se déplace aujourd'hui la pression militaire après les prises des localités de Umora, Kazinga par la FCM23. Des familles ayant déjà fui Massissi vers Walikale doivent repartir. Et deuxième espace, les hauts plateaux du sud Kivu. À Minembwe, concerné par les combats encore hier, les déplacements ont touché déjà plus de 333 000 personnes en juillet. Le déficit de réponse humanitaire y atteignait 96% et la situation s'est détériore davantage. Et dans la zone voisine de Fizi, quatre alertes portées sur plus de 30 000 personnes. Le déficit d'assistance y est évalué à 99%, un niveau proche du maximum. Ces chiffres ne mesurent donc pas encore les conséquences des affrontements de ces derniers jours. Ils montrent que les combats actuels frappent des territoires où des dizaines de milliers de personnes manquaient déjà presque entièrement d'assistance.
2: Au Nigeria, le spectre de violence politique sur la campagne pour les élections générales de janvier.
0: Hier, l'opposant Peter Obi, qui était arrivé troisième lors de la présidentielle de 2023, a été empêché de visiter un camp de déplacés internes dans la région de Benoué. Des jeunes avaient bloqué la route. Le gouverneur de Benoué dément être derrière cette action et reproche au candidat du parti NDC de ne pas l'avoir prévenu de sa visite. Lisa Fabian, cet incident est le signe des tensions qui agitent la campagne.
2: C'est en tout cas la vie d'ONG de certains acteurs de la société civile depuis que la police nigériane a confirmé qu'elle a dû déployer du personnel pour escorter et protéger Peter Obi, qui s'est donc retrouvé bloqué sur la route menant à la communauté de Yelwalta qu'il devait visiter ce mardi. Des vidéos de l'incident montrent des dizaines de jeunes en train de chanter et de menacer le convoi du candidat à la présidentielle. Celui-ci était arrivé le matin même par avion dans l'état de Benoué afin de rencontrer les familles déplacées par les violences récurrentes rencontres entre éleveurs et agriculteurs. Plus de 200 personnes ont notamment été massacrées à Yelvalta en juin 2025, une attaque qui a entraîné l'exode de près de 6500 membres de cette communauté. Après le départ forcé de Peter Obi, le Congrès démocratique du Nigeria, NDC, a dénoncé une obstruction honteuse qui aurait été orchestrée par le gouverneur de l'État de Benue lui-même, selon le parti. Ce dernier, qui est élu du parti majoritaire, a fermement rejeté ces accusations. Quant à Radu Kwankwaso, candidat au poste de vice-président aux côtés de Peter Obi, il a déclaré que les autorités ne doivent pas oublier que la constitution nigériane garantit la liberté de mouvement. Il a demandé aux observateurs étrangers de prendre note de cet incident.
0: Au Sénégal, le Premier ministre Amadou Alaminoulo était hier face aux députés pour sa déclaration de politique générale. Pendant 2h30, le chef du gouvernement a défendu l'accord pour un prêt conclu avec le FMI la semaine dernière pour gérer la dette colossale du pays, tout en promettant la continuité avec son prédécesseur Ousmane Sonko, qui est aujourd'hui à la tête de l'Assemblée nationale. Pauline Le Troquier, vous êtes en direct de Dakar. Comment ce grand oral est-il apprécié ce matin ?
4: Bien sûr, la forme, la performance semble avoir convaincu. En une de la presse nationale ce matin, Amadou Alaminoulo est qualifié d'imperturbable, de pugnace. Le Premier ministre tient tête à l'Assemblée, titre de son côté le quotidien Wolf. Face à un hémicycle hostile dominé par le PASTEF, Alaminoulo s'est présenté en technocrate avec un discours voulu réaliste. Nous sommes appauvris en 2025 et nous allons encore nous appauvrir en 2026, a-t-il déclaré. Une posture qui peut rassurer les Sénégalais, analyse un professeur en sciences politiques, dans un contexte où le bras de fer d'Omaï Sonko fatigue une partie de la population. En revanche, du côté du PASTEF, rien de rassurant pour le parti. Le Premier ministre a confirmé hier qu'il se pliait, je cite, au diktat du FMI et à la restructuration qu'Ousmane Sonko a toujours rejeté. A noter enfin qu'Amadou Alaminoulo n'a pas pris le risque de demander la confiance des députés hier et a évité une probable motion de censure.
0: Pauline, le Premier ministre a aussi tenu à condamner dans sa déclaration de politique générale la montée de discours xénophobes contre les ressortissants de la sous-région installée au Sénégal.
4: Oui, il faut que cela cesse, a-t-il lancé, et d'ajouter, nous avons tous des parents venus de la sous-région, cette stigmatisation ne nous grandit pas. Le Premier ministre visait ici, sans le nommer, le député nationaliste Taye Roussard. L'élu tente d'imposer ces dernières semaines la question migratoire dans le débat public. Appuyé par de jeunes partisans, il accuse les commerçants guinéens de nuire aux intérêts économiques du pays. Il demande à l'État de lutter, je cite, contre l'envahissement illégal de clandestins nigériens, sierra-léonais ou encore maliens dans les rues de Dakar. Alors même si cette ligne reste marginale et largement condamnée par la classe politique, les intimidations et discours hostiles se sont multipliés récemment. La société civile attendait donc une prise de position claire des autorités.
0: Pauline Le Troquier en direct de Dakar. C'est une étude du Timbuktu Institute qui l'établit. Au Mali, les djihadistes du Jnim liés à Al-Qaïda, leurs alliés indépendantistes du FLA, les autorités de transition et leurs partenaires russes de l'Africa Corps utilisent désormais l'intelligence artificielle dans leur communication ou dans leur propagande. Comment, à quel niveau, avec quelles conséquences, David Bachet, vous avez lu cette étude ?
3: Et les djihadistes du Jnim sont ceux qui ont encore l'usage le plus restreint de l'intelligence artificielle. Exemple, des affiches générées par IA pour annoncer sur leurs canaux de propagande la diffusion de vidéos bien réelles quant à elles tournées lors des attaques du 25 avril. Un usage basique et limité à ce stade donc, mais potentiellement évolutif selon les auteurs du rapport. Du côté des indépendantistes du FLA, ce sont des comptes non officiels alimentés par des membres ou des soutiens du FLA qui recourent à l'IA sur les réseaux sociaux. Le Timbuktu Institute a ainsi repéré que le combattant indépendantiste Azrim, dont les propos virulents contre l'Africa Corps russe sont abondamment relayés, était en fait une pure création. Les personnages IA, relèvent les auteurs du rapport, permettent d'humaniser le mouvement, d'adapter les messages à des publics spécifiques, de faciliter leur diffusion et même le recrutement.
0: En face, l'Africa Corps russe et le régime malien démontrent une adoption étatique, professionnalisée et systématique de l'IA générative.
3: Oui, c'est ce qu'écrit le Timbuktu Institute. La Russie a intégré l'intelligence artificielle à une panoplie de désinformations déjà vastes et sophistiquées. Production de fausses vidéos et autres deepfakes, génération de commentaires sur les réseaux sociaux. Ces contenus mettent par exemple en scène des victoires de l'armée malienne face au Jnim et au FLA et amplifient le narratif des autorités de transition contre la France, la CDAO ou les organisations de défense des droits humains. Le Timbuktu Institute évoque
5: donc un phénomène de production intensive avec des contenus pouvant atteindre près de 5 millions de vues, servant à détourner l'attention des populations locales et à les désinformer quant à la réalité effective de la situation sécuritaire.
0: Il est midi 42 à Bamako.
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0: 14h42 à Paris, dans la deuxième partie d'Afrique Midi, un sommet spatial international s'est ouvert à Paris. Nous verrons que plusieurs pays d'Afrique affichent leurs ambitions dans ce secteur. Et puis le tabagisme passif continue à faire des dégâts. L'Afrique est particulièrement concernée. Nous verrons pourquoi.
2: Le premier sommet spatial international s'ouvre tout à l'heure à Paris.
0: Un sommet voulu par Emmanuel Macron, auquel sont attendus les représentants d'agences spatiales nationales de plusieurs pays d'Afrique, ainsi que les présidents congolais, djiboutiens et rwandais. Kigali affiche en effet de hautes ambitions en la matière. Une station terrestre a ainsi été inaugurée l'an dernier à Rwamagana, dans l'est du pays. Reportage Lucie Mouillot.
7: Une antenne de plus de 9 mètres de diamètre qui capte les données satellites. Le téléport rwandais permet d'analyser à grande échelle de nombreux paramètres, explique Adelin Kajangwe, directeur de projet à l'agence spatiale rwandaise.
8: C'est le travail qu'on fait au quotidien dans différents secteurs, notamment la gestion des catastrophes naturelles, l'agriculture ou encore l'environnement.
7: À côté de l'antenne, un centre de données ensuite analysé à Kigali par le hub géospatial rwandais. Urbanisation, réserve et qualité de l'eau, fertilité des sols, les informations. Les informations satellitaires permettent aussi la surveillance de l'évolution climatique.
8: Les capteurs au sol peuvent être limités dans la zone, mais combinés avec les informations des satellites, on peut couvrir une superficie bien plus grande et obtenir des modèles bien plus précis pour les prévisions météo.
7: En juin, la station terrestre de Rwamagana est devenue la première en Afrique subsaharienne à obtenir une certification de l'Association mondiale des téléports. Une première étape pour de potentielles opportunités, affirme Adelin Kajangwe.
8: Il y a un volet commercial qui consiste à proposer nos services aux opérateurs de satellites, ceux dont les missions sont en orbite autour de cette région ou ceux qui se lancent dans des missions vers l'espace lointain. Avoir cette certification leur garantit que nous avons les capacités requises pour utiliser cette station et assurer le suivi de ces missions.
7: Des ambitions rwandaises qui ne s'arrêtent pas au téléport. Après un premier satellite lancé en 2019, Kigali espère retourner dans l'espace au cours des prochaines années. Lucie Mouillot, de retour de Rwamagana. RFI.
0: Les sports du football, c'est une première dans l'histoire de la Ligue européenne des champions qui poursuit sa première journée de phase de Ligue. Ce soir, un entraîneur africain va s'asseoir sur le banc du club adversaire du double tenant du titre, le Paris Saint-Germain. Le Slovan Bratislava est en effet dirigé depuis cet été par Yaya Touré. Christophe Niremzian, l'ex-international ivoirien, a fini par accepter un rôle principal après avoir pris de l'expérience comme adjoint dans plusieurs pays.
9: Oui, mine de rien, ça faisait 5 ans que l'ancienne gloire de Monaco, du FC Barcelone et de Manchester City, aujourd'hui âgé de 43 ans, faisait ses classes aux côtés de grands noms comme Roberto Mancini en Arabie Saoudite en 2023-2024 ou au centre de formation de Tottenham. Mais de là à le voir endosser le rôle de numéro 1, il y avait un grand pas que l'ambitieux président du Slovan Bratislava lui a fait faire. Un pari de confiance réussi pour l'instant, puisque le club est parvenu à rejoindre la phase de ligue après 2 tours préliminaires et les barrages. Un premier accomplissement pour un technicien toujours en apprentissage et déjà confronté à un sacré défi.
10: Jeune entraîneur comme je suis, un Africain, c'est toujours bien, c'est toujours un boost quand on entend que voilà, les choses bougent et puis c'est positif et que voilà, où il y a des choses qui avancent et des choses qui progressent, ça fait toujours plaisir. Et moi aujourd'hui, c'est ce que je veux transmettre, cette énergie positive à mes joueurs. Parce que ça va être un gros texte pour eux, parce que Paris Saint-Germain en ce moment en championnat c'est un peu difficile, on le sait, et là ils vont essayer de répondre. Et nous on est contents, on est là, on va essayer de faire ce qu'on peut et puis essayer de faire bonne figure, parce que c'est vrai qu'on a beaucoup beaucoup de respect pour Paris et pour tout ce qu'ils ont fait. On aura nos chances, on va essayer de nous jouer nos atouts et puis voilà, on verra ce qui va se passer à la fin.
9: Yaya Touré qui va se nourrir de son vécu sur les terrains avec un jeu basé sur la possession de balles et résolument porté vers l'offensive. Souvenir notamment de ses années Barça de 2007 à 2010 où il travaillait à l'époque comme entraîneur de l'équipe réserve, un certain Luis Enrique qui a toujours gardé un œil sur son désormais homologue, conscient d'avoir une place privilégiée privilégié dans un cercle restreint d'entraîneurs où il faut très vite faire ses preuves.
0: Le tabagisme passif responsable en une année de plus de 5 millions de cas d'infection respiratoire chez les enfants et d'1,5 million de décès prématurés. C'est l'un des constats d'une vaste étude publiée dans la revue médicale de Lancet Public Health. Le tabagisme passif recule en fait dans une grande partie du monde, mais pas en Afrique, Christina Okello.
11: C'est en Afrique subsaharienne, mais aussi en Afrique du Nord et au Moyen-Orient, que l'exposition au tabagisme passif augmente le plus fortement. Plusieurs pays africains ont pourtant adopté des interdictions de fumer dans les lieux publics. Le principal problème, c'est leur application, explique Emmanuelle Béguineau, directrice du comité national contre le tabagisme.
12: Il y a pas mal de lieux où normalement il est interdit de fumer et en fait, cette mesure n'est pas respectée tout simplement parce qu'il n'y a pas de contrôles qui sont effectués par les corps de contrôle désignés et donc il n'y a pas de sanctions et donc du coup il y a un relâchement qui s'opère.
11: Première victime de ces protections insuffisantes, les femmes et les enfants, exposés aussi bien dans les lieux publics qu'à l'intérieur de leur foyer. Et lorsque les États africains tentent de durcir leur politique, ils font face à un autre obstacle, la puissance de l'industrie du tabac.
12: Ils sont aussi, il faut le dire très clairement, confrontés à un lobby du tabac très très puissant et qui interfère tout le temps pour affaiblir les politiques publiques. Et en Afrique, c'est très compliqué parce qu'ils manient beaucoup la menace du contentieux, donc... Des fois, il y a des problèmes au niveau des gouvernements dans les équipes des ministères de la Santé. Des fois, ils n'ont pas tout simplement de ressources humaines, de juristes qui puissent finalement répondre à ces menaces.
11: Des pays comme le Kenya, le Burkina Faso ou le Sénégal tentent néanmoins d'avancer, soutenus par une société civile active. Une mobilisation essentielle pour faire contrepoids au lobby du tabac.
0: Il est 14h49 à Paris. Anne Cantner, les grands titres de ce mercredi 9 septembre.
2: L'Iran parle d'une nouvelle zone dite interdite, plus étendue au large d'Ormuz et qui couvrirait notamment une partie du golfe d'Oman ainsi qu'une autre partie de la mer d'Arabie. L'Iran annonce également avoir attaqué une vingtaine de bateaux dans le détroit d'Ormuz et assure que la guerre peut s'arrêter si les États-Unis mettent un terme à leurs menaces et répondent aux demandes de Téhéran. Dans ce contexte, Donald Trump a fait pression sur la Corée du Sud pour qu'elle déploie des navires dans la zone, idée critiquée à Séoul par des milliers de manifestants qui ont appelé aujourd'hui leur gouvernement à rester en dehors de cette guerre qualifiée d'illégale. Le conflit s'intensifie aussi au Yémen. Les rebelles Houthis font état d'une quarantaine de frappes de la part de l'Arabie Saoudite, un pays qui soutient les forces gouvernementales yéménites. Le président serbe annonce la dissolution du Parlement. Il y aura donc des élections anticipées le 25 octobre. Des élections anticipées, c'est ce que demandent depuis des mois les manifestants qui dénoncent la corruption du gouvernement. Et puis on le disait tout à l'heure, il y a du foot à suivre ce mercredi. PSG, Slovan Bratislava, ça on l'a dit. Mais aussi à l'affiche, Naples, Arsenal, Liverpool, Atlético Madrid ou encore Sporting, Portugal, Galatasaray. Tout ça dans la suite de la première journée de la phase de Ligue en Ligue des Champions en Europe. Au Cameroun, l'opposant Maurice Kamto a donc annoncé hier sa démission de la présidence du MRC, le Mouvement pour la Renaissance du Cameroun. Lui met en avant l'intérêt supérieur du parti. Dans la foulée, le vice-président du MRC, le Mamadou Mota, lui aussi a annoncé son départ. On va essayer de comprendre pourquoi avec Stéphane Akoa, analyste politique à la Fondation Paul Angoéla. Il est votre invité, Nicolas Sûr.
0: Bonjour Stéphane Akoa.
13: Bonjour.
0: Pour quelle raison, selon vous, Maurice Kamto quitte-t-il la présidence du MRC ?
13: Visiblement, il a mesuré que les obstacles que posait l'administration camerounaise, que posait cette administration à la marche du MRC, étaient insurmontables. Le ministre de l'administration territoriale, Paul Akatanganji, a dit récemment qu'il ne reconnaissait pas la nouvelle direction du MRC, nouvelle au sens où M. Kamto, après avoir tenté d'être investi par le Manigem pour l'élection présidentielle d'octobre dernier, est revenu au MRC et en décembre, une convention l'avait réinstallé à son poste de vice-président, choix que conteste l'administration et qui pourrait donc hypothéquer les chances du MRC d'être reconnu capable de présenter des élections pour la prochaine séquence électorale l'an prochain, en 2027, des doubles élections législatives et municipales.
0: C'est-à-dire que Maurice Kamto craint que le parti soit disqualifié des prochaines élections municipales et législatives.
13: À cause de lui, tout simplement, et donc il a préféré se retirer pour enlever cet argument aux autorités, au système gouvernant.
0: Et cette menace, elle est sérieuse ? Un parti dont le président ne serait pas reconnu ne peut pas participer à des élections ?
13: Ce n'est pas écrit ainsi, mais on sait que l'administration multiplie les raisons de ne pas laisser au MRC le champ libre, ou tout au moins la possibilité d'exercer son potentiel de parti d'opposition. Donc, pour éviter cet argument pour éviter l'utilisation de ce prétexte. M. Camteau a estimé, et le vice-président, premier vice-président également, qu'il était préférable d'éviter ce problème, étant donné qu'une contestation aussi en interne discute de cette décision de reconnaître à M. Camteau le droit de revenir au MRC et d'en redevenir le président. Donc, pour éviter ces embrouilles, on dira qu'il était préférable, selon M. Camteau, de ne plus figurer comme cible dans le système, dans le jeu politique camerounais aujourd'hui.
0: C'est la deuxième fois que Maurice Camteau quitte la présidence du parti en moins d'un an. À la première fois, vous le rappeliez, hein, c'est parce que le MRC, qui n'avait pas d'élu, ne pouvait pas présenter de candidat à la présidentielle. C'est l'échec d'une stratégie pour lui ?
13: Clairement, c'est l'échec d'une stratégie. Et clairement aussi, c'est le fait que ce parti, même s'il a porté beaucoup d'espoir à sa création, est plombé par l'image que M. Camteau a, par la personnification, peut-être quelque part, on peut dire ainsi, de ce système et de ce rôle que jouerait le MRC comme parti de l'opposition, qui est identifié essentiellement à M. Camteau et ne figure pas à la fois au plan idéologique, au plan programmatique, et puis au plan de l'implantation sur le territoire national comme une réelle menace en réalité. Mais M. Camteau catalyse à la fois les espoirs de tout un peuple, une communauté qui le soutient parfois âprement, mais également toutes les menaces et toutes les réponses, ripostes que le système s'est adressé, non pas au MRC en fait en son ensemble, même si c'est le MRC qui en est victime, mais à M. Camteau précisément.
0: Maurice Camteau n'est plus président du MRC, mais il ne quitte pas le parti. Quelle est sa stratégie selon vous pour se remettre en selle ?
13: Il pourrait être candidat pour les législatives comme député ou les municipales comme conseiller municipal. C'est une éventualité, ce qui étonnerait tout de même, parce que M. Camteau n'a jamais pensé à un rôle moindre que celui de président de la République. Sera-t-il capable d'être un simple élu de la nation ? Ce serait intéressant de voir s'il opère ce virage. Ce sera aussi intéressant de savoir si les militants vont le suivre dans ce choix politique. Donc, le choix de M. Camteau aujourd'hui ouvre beaucoup plus d'interrogations que de certitudes. Car on sait que pour l'instant, M. Camteau a toujours pris l'habitude de partir un jour et de revenir le lendemain. Est-ce que ça sera à nouveau le cas ? Il faut un congrès à venir du MRC pour savoir également quel rôle il va jouer, pour savoir s'il peut, après ce congrès, accompagner de quelle manière celui ou celle qui deviendrait président du MRC à sa place. Donc on est dans une phase où les interrogations sont grandes et les réponses certaines sont à trouver.
0: Maurice Camteau et le MRC seraient la principale menace contre le RDPC au pouvoir lors des scrutins qui s'annoncent, les municipales et les législatives, début 2027.
13: Le MRC redevient une menace parce que le parti de M. Tiromal et M. Tiromal lui-même ont décidé le boycott. Donc pour l'instant, la seule formation politique qui peut valablement challenger le RDPC restera donc le MRC, étant donné que le SDF, le parti historique, la formation de Nijan Troudi, ne fait que reculer dans les espoirs et dans les intentions de vote.
0: C'est le MRC qui a une carte à jouer pour les futurs scrutins.
13: Oui, ce serait important parce que ça lui permettrait, s'il obtient justement des élus, à nouveau de pouvoir être un challenger appréciable pour les prochains rendez-vous au niveau présidentiel notamment, qui se profile de plus en plus.
0: Merci Stéphane Akoa. Cet entretien sera retrouvé sur le www.rfi.fr et sur nos applications rubrique invité onglet invité d'Afrique Midi. C'est l'une des routes les plus connues de Tanzanie, l'autoroute du Ngorongoro qui mène aux plus beaux parcs nationaux du pays, dont le célèbre cratère, sanctuaire de vie sauvage. Mais cet axe incontournable pour les amoureux de safari offre un piètre visage. Ses alentours sont jonchés de déchets en tout genre. Un problème que la société de recyclage Okota a décidé de combattre en partenariat avec des professionnels du tourisme et les communautés locales. À Arusha, le reportage de notre correspondante Élodie Goulesque.
14: À Muriette, dans le sud d'Arusha, la gigantesque décharge à ciel ouvert est visible de loin. Mais certains camions poubelles empruntent un autre chemin, celui de l'usine de recyclage Okota.
15: Le camion arrive ici, ensuite les déchets doivent être pesés, le camion est vidé et les déchets vont sur les tapis roulants.
14: Béatrice Ngunjiri est responsable des opérations dans la société. Le but ? donner une seconde vie aux produits jetés.
15: Je dirais qu'on arrive à recycler 70 à 80% des déchets que nous récoltons. Mais la quantité ne cesse d'augmenter. Nous traitons 6 fois plus de déchets qu'au début.
14: Chaque année, la Tanzanie produit plus de 14 millions de tonnes de déchets et le nombre augmente au fur et à mesure que la population croît. Les détritus qui se retrouvent jusque dans les moindres recoins du pays, y compris autour de la route qui mène au parc du Ngorongoro et du Serengeti, célèbres pour leur safari. Ce jour-là, Andrew Wallace, fondateur et directeur d'Okota, va à la rencontre de celles et ceux qui vont l'aider à nettoyer la route de 150 km, une fois le projet lancé au cours du mois de septembre.
16: L'objectif sur le long terme, c'est que les gens se débarrassent de leurs déchets de façon responsable. C'est peut-être bête de commencer juste en ramassant les ordures au bord de la route pendant 3 ans, mais il faut bien commencer quelque part.
14: Okota a découpé cet axe en 13 tronçons avec un point de dépôt dans chacun d'entre eux. Parmi les participants, l'école secondaire Toumaini, qui recevra un budget mensuel d'environ 300 euros pour embaucher et gérer 3 personnes pour le ramassage des ordures. Un projet qui enthousiasme Céline Aleyan, professeure dans l'établissement.
17: En tant que professeur, je veux que mes étudiants apprennent que lorsqu'on jette les déchets par terre, on n'impacte pas seulement l'environnement, mais Mère Nature n'est pas contente. Sur le long terme, ça provoquera des dérèglements qui vont tous nous affecter.
14: Les élèves seront sensibilisés à ces problématiques et l'école, qui doit aujourd'hui brûler ses déchets faute de collecte, pourra les donner à Okota lors du ramassage hebdomadaire. Le projet est financé principalement par des professionnels du tourisme dans la région, le gouvernement n'ayant pas voulu s'impliquer pour l'instant. En reprenant la route du Ngorongoro, une file de voitures s'arrête soudainement sur le côté. Un éléphant mâle majestueux paralyse le trafic pour traverser la route. Un rappel que la pollution de cet axe impacte bien plus que les êtres humains qui le traversent. Élodie Goulès, Arusha, RFI.
0: Et c'est à Arusha que se referme cette demi-heure d'Afro-Africaine, réalisée, préparée avec Laurent Corot, Olivier Roux et Pierre Vallée. Merci à eux et merci à vous de nous avoir suivis.
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0: Chers auditeurs, auditrices de la radio-télévision Victor Horizon, c'est l'heure de votre journal, émission hebdomadaire, émission hebdomadaire à la fin et la découverte diffusée sur les antennes de la RTVH, la 103.0 MHz. Vous nous écoutez aussi à travers notre site web, le www.rtvh.net, eux-mêmes à travers nos comptes réseaux sociaux. Aujourd'hui, nous vous amenons un nouveau thème, un thème qui cadre avec la rentrée scolaire qui est effective depuis mardi 1er septembre 2026 sur l'ensemble de la République démocratique du Congo. Le thème, c'est le sujet que nous allons débattre, c'est autour du comportement des enfants pendant dans les écoles après la rentrée. La rentrée qui est la fois passée, nous avons eu à débattre autour de ça. Et rendez-vous où les élèves regagnent leurs écoles. À la présentation, je suis Martin Lécou et à tout de suite. Alors, sans plus tarder, nous sommes ici avec nos invités. Nous avons quatre invités avec qui nous allons décortiquer ces sujets. Tous membres du Parlement d'enfants Boutembo Lubero. Et nous allons commencer peut-être par la présentation. Chacun peut se présenter. Nous commençons à gauche.
1: Ah oui. Oui, moi je réponds au nom de Kavira, moi Miro Aline. Je suis la deuxième vice-présidente du Parlement d'enfants Boutembo Lubero.
0: Oui, à quoi?
2: Ah oui, merci, bonjour à tous. Moi c'est Kakule Kihulo Jack, je suis honorable député junior des enfants au sein du Parlement d'Afar Boutembo Lubero.
0: À droite,
3: merci beaucoup chers auditeurs de la RTVH. Nous sommes Kakule Maliro Jires, sénateur au sein du Parlement d'Afar Boutembo Lubero.
4: Et moi je réponds au nom de Kavira Rouve Christine, la présidente du Parlement d'Afar Boutembo Lubero. Je fais l'institut Monseigneur Catalico à 6e année de la section scientifique.
0: Merci, chers auditeurs, auditrices. Vous pouvez aussi intervenir à cette émission en nous écrivant par le numéro 09 78 17 26 35. Je répète, 09 78 17 26 35. C'est aussi un numéro WhatsApp. Avant peut-être d'aller dans le vif de ces débats, nous rappelons que la presse à Boutembo est à deuil depuis dimanche et elle a perdu un de ses membres au nom de Francine Moussoa. Elle fut journaliste, caméraman, animatrice aussi des émissions, des cérémonies. Et elle fut aussi parmi les premières femmes qui y a présenté des émissions ici dans ce studio de RTVH. L'émission une émission culturelle, Horizon Culture. Une émission qui passait chaque vendredi sur les zones de la RTVH. Que son âme repose à

0: nous, comment nous démarrons cette émission avec, avec Aline. Aline, vice-présidente du Parlement d'Afan Boutembo. Et hier, certainement, vous avez repris. Est-ce que vous avez repris les chemins de l'école?
1: Oui, bien sûr.
0: Depuis quand?
1: Depuis le 1er septembre 2026.
0: Alors, comment tu t'es senti une fois, t'es retrouvé une fois à l'école après un moment, environ plus de 2 mois de vacances?
1: Ah oui, je me suis retrouvée vraiment très bien avec les amis, malgré les embouteillages de la maladie à virus Ebola. Mais on s'est rencontrés, on a partagé. Et ce qui a intégré les autorités, vraiment bien regardé, bien sui les mesures barrières, j'ai constaté que devant les portes de l'école, devant les clôtures de l'école, on a installé les lavabos. Et on nous a dit de respecter les mesures barrières contre la maladie à virus Ebola.
0: C'est quoi même parmi ces mesures-là sur lesquelles les autorités ont tant insisté?
1: On nous a dit qu'il n'y en aura plus les parades quotidiennes, par exemple les lundis. On nous a dit aussi de nous laver vraiment régulièrement les mains et de respecter les mesures barrières à camp de récréation.
0: Oui, la même question à la présidente Christine. Et vous aussi, comment vous avez apprécié la rentrée scolaire 2026-2027?
2: Bon, de ma part, cette rentrée n'était pas vraiment très, très émotionnelle comme les années passées. Parce que pendant les années passées, il y avait donc des retrouvailles qui étaient par des accolades, des salutations. Et vraiment cette année, je n'ai pas constaté cela. Il y avait une distance entre les gens. Et bon, comme on nous a demandé de ne pas chaque fois être en contact avec les gens, et donc, il y avait certains élèves, certains amis qui étaient vraiment distants. Et bon, c'est vraiment normal et c'est très important de garder nos distances pour ne pas contaminer les autres ou pour ne pas se faire contaminer. Concernant les mesures de prévention, il y en a à l'école. Nous avons trouvé des lavabos devant chaque salle de classe et devant chaque entrée de la porte de l'école. Il y a du savon, le lavabo et l'eau, il y en a, parce que il y a déjà les forages. Peut-être que pour les écoles qui n'ont pas assez d'eau, ça peut causer problème de trouver l'eau et de bien se laver les mains.
0: Est-ce que ça vous a attristé le fait de reprendre les chemins de l'école dans cette situation, dans ce contexte où, bon, c'est salué, pas d'accolade? Est-ce que ça vous a attristé?
2: Bien sûr que oui, ça m'a vraiment perturbé parce que ce n'était pas dans nos habitudes. Mais c'est vraiment important. On ne peut pas négliger les conseils des personnes soignantes.
0: Merci. Nous passons aussi la parole à Jacques. Jacques, vous êtes parlementaire.
3: Oui.
0: Parlementaire.
3: Oui, surtout. Et parmi les honorables députés des enfants.
0: Les honorables députés.
3: Ouais, ouais.
0: Est-ce que vous étiez élu?
3: Non. Mais je travaille dans la commission en charge de l'éducation et culture.
0: Alors, merci, culture. Mais vous aussi, comment vous avez trouvé la... Certainement, vous avez une idée sur la rentrée scolaire 2026-2027 dans ces contextes ici. Comment vous l'avez trouvé comparativement à d'autres années?
3: Ok, merci. De ma part, nous, on a été heureux de nous revoir encore une fois, puisque ça faisait longtemps qu'on ne se voyait plus avec les gens qu'on ressemblait être parmi nos frères et sœurs. Mais encore une fois, on s'est revoyer. Malheureusement, vu la situation actuelle de la maladie, on n'a pas pu réaliser, soit à arriver à finir la nostalgie que nous prenait durant toutes les vacances. Et donc, c'est pour nous un réel plaisir de nous retrouver encore une fois à l'école. Mais face à cette rencontre, donc, il y a pas mal des actions inhabituelles qui sont constatées entre nous. Donc, on va voir comment essayer de s'habituer à la dite situation.
0: Merci. Monsieur le sénateur à vie, monsieur le sénateur, Jires, vous en tant que défenseur aussi des droits de l'enfant, comment vous avez vous évaluez ou vous appréciez la rentrée scolaire 2026-2027?
4: Merci beaucoup. La rentrée, elle a été moyennement effective. En tout cas, j'avais fait un monitoring des constats et j'avais trouvé que les enfants, en tout cas, étaient partiellement, ils étaient partiellement présents au sein de leur établissement scolaire. Et quand nous avions essayé de demander à certains c'était quoi la cause, ils nous avaient dit qu'ils ont encore cette rumeur-là selon laquelle les cours n'allaient pas reprendre à cause de la maladie à virus Ebola. Et ça nous a en tout cas choqués. Et voilà, donc, en tout cas, moyennement, la rentrée a été effective. Et ce que nous pouvons dire, c'est d'encourager et les parents, les enfants et les enseignants, donc autorités scolaires et tout ça. Nous devons les encourager à bien vouloir accompagner les enfants, à bien vouloir accompagner cette situation qui est l'éducation de ces milliers d'enfants, sans laquelle ils ne sauront pas bien vivre ou bien construire la société future. Et chers enseignants, nous savons très bien que la situation n'est pas bonne. Nous savons aussi bien que vous réclamez vos primes, vos salaires et autres, mais nous vous prions juste de bien vouloir accompagner l'éducation des enfants pendant ces temps où la communauté est doublement en crise. Nous savons que l'insécurité nous vient avec ses conséquences et aussi l'épidémie nous vient avec ses conséquences. Maintenant, la chose en tout cas que nous pensons être utile, c'est accompagner l'éducation. Toutefois, nous encourageons déjà votre présence parce que dans les écoles où nous avions circulé personnellement, nous avions rencontré les enseignants. Bien que leur syndicat était en train de vouloir décréter un mouvement de grève, mais certains enseignants étaient là et donc coup de chapeau, chers enseignants, ayez juste du courage et accompagnez les enfants pendant ces temps où, je dis bien, nous sommes à une double crise.
0: Alors, revenons à Aline. Est-ce que vous avez trouvé normal une rentrée qui commence le mardi? En tout cas, c'est peut-être la toute première fois que nous connaissions une rentrée scolaire un certain mardi, et pas comme d'habitude. Et le quoi, souvent c'est lundi.
1: Ah, merci. Tout de même, je n'ai pas trouvé ça normal. La rentrée scolaire 2026-2027, je n'ai pas trouvé ça normal. Puisque tout le monde avait cette peur de croire que oui, nous savons que la maladie est partout. Mais et les parents, et les enfants, et les enseignants, tous nous avons peur. Et donc, les enfants allaient à l'école en ayant cette peur. Et donc, nous invitons les enseignants, les parents, à être juste prudents pour leurs enfants, à être prudents à tous les enfants rencontrés à l'école, à ville et partout, de prendre soin des enfants après après les cours, si les parents, les enseignants rencontrent un enfant à court de route, il peut prendre soin de l'enfant et l'amener à la maison. Et ça n'a pas été normal pour chacun de nous. Ça n'a pas été normal intellectuellement, puisque la maladie a touché presque partout. Et a touché vraiment l'esprit, et la maladie a touché un peu partout. Et donc, ça n'a pas été normal malgré qu'on a autorisé d'aller à l'école. Mais je vais solliciter les parents de ne pas avoir peur. Comme nous avons les autorités compétentes, nous avons aussi des autorités autodidactes qui peuvent nous aider à aller de l'avant et à protéger aussi les enfants. Nous devons aussi à savoir plus, et grâce aux médecins, ils peuvent nous aider à réaliser le mieux et à mieux nous protéger.
0: Merci. Qu'est-ce que ça fait de revenir en classe, c'est fait là après un moment donné? Vous personnellement, qu'est-ce que ça vous fait de revenir encore à classe après les vacances?
1: Bon, ce qui a laissé de revenir à l'école, hein?
0: Oui, disons d'une part, d'une autre part, c'est l'effet là d'être encore en classe après un moment donné.
1: Ah, d'accord. Malgré la maladie, nous savons bien que nous sommes bien protégés par les enseignants, nous sommes bien protégés par le médecin, les personnes soignantes. Et donc, nous-mêmes, nous devons aussi nous protéger et protéger les enfants. Et donc, ce qui laisse que nous revenons à l'école et même en classe, et que nous avons cette assurance que la maladie prendra fin.
0: Merci. L'assurance que la maladie prendra fin.
1: Oui.
0: Mais, monsieur Jacques,
3: oui.
0: Vous êtes déjà à l'école.
3: Oui, oui.
0: Mais quel type de comportement que vous devriez, vous les élèves, en dehors de ce que les autorités scolaires ou les enseignants peuvent vous conseiller, vous personnellement, comment vous pouvez vous comporter pendant cette période où la région traverse, ou la province éducationnelle traverse la crise sanitaire?
3: Ok, merci beaucoup pour la question. Donc, ça sera en rapport avec la conscience de tout et chacun. Donc, nous devons tous être conscient que la maladie existe et elle est dangereuse. Donc, de nous-mêmes d'être à la base de notre protection sanitaire, donc de ne pas surtout négliger les conseils pris par les autorités sanitaires. Donc, c'est une question de conscience, en fait.
0: La conscience.
3: Ouais.
0: Bon, au-delà de la conscience, est-ce que c'est parce que vous avez eu pendant les vacances été sensibilisé par les parents par rapport à ce que par rapport à votre comportement une fois à l'école?
3: Bien sûr que oui. On a été renseigné alors en famille que le jour de la rentrée, essayer de vous prendre à charge vu que c'est dangereux actuellement. Et donc, on est là, nous autres, on est conscients, et je profite aussi de l'occasion d'éveiller la conscience de tout et chacun, élève comme moi, de respecter les mesures barrières, donc de faire tout ce qui est normal et de ne pas bafouer les conseils donnés que peut-être les enseignants vont donner et les autorités sanitaires. Donc, d'être à la base de notre propre protection sanitaire, en fait.
0: Ah oui, nous rappelons que l'émission c'est sur SAI 3.0, et vous pouvez nous suivre à travers le monde à partir de notre site les www.rtvh.net. La rentrée scolaire a été effective dans certaines subdivision de la province éducationnelle Nord-Kivu 2. Et elle a commencé avec timidité, même ici à Butembo, notamment par l'effet de la maladie, tout ce qui circule comme information autour de la maladie à virus Ebola. Il y a également l'annonce des mouvements de grève par les enseignants, surtout du secteur public. Et un jour, les premiers jours, beaucoup d'enseignants la majorité des enseignants, quand même, se sont présentés, la majorité alors d'enseignants. Et puis, une partie qui ne se sont pas présentés. Et dans des écoles, il y a cet aspect-là de l'aspect de mesures barrières. Et la présidente, selon vous, que devrait faire le gouvernement congolais afin d'assurer une protection pour tous les enfants à début de ce que les écoles sont en train de faire, prendre comme des mesures de précaution, et les lavabos? Qu'est-ce que le gouvernement devrait encore faire pour que la protection soit assurée en milieu scolaire?
2: Bon, comme recommandation au gouvernement, d'abord, premièrement, comme c'est la gratuité, l'école est gratuite à l'école primaire et nous voyons vraiment un effectif élevé des enfants. Donc une classe peut même une moyenne classe peut convenir même 100 enfants. Et dans ces conditions-là, c'est plus facile aux enfants de se contaminer. Et donc nous aimerions que le gouvernement voit comment multiplier de ça les classes, comme on nous avait amené le fonds social. Le fonds social avait multiplié des salles. On aimerait que le gouvernement continue, cette initiative. Et concernant les mesures de prévention contre Ebola, la deuxième recommandation est de multiplier les kits sanitaires. Parce que déjà à Kasongomi, il y a l'insuffisance, je ne dirais pas que c'est assez grave, il y a vraiment l'insuffisance des kits, notamment les lavabos, les savons. Et surtout, il y a le problème d'eau. Le problème d'eau dans des écoles qui n'ont pas de forage, dans des écoles qui sont éloignées des sources. Et donc, l'eau peut causer problème aux élèves et aux autorités de se protéger. Et donc, nous aimerions savoir si ces autorités peuvent multiplier au moins ces kits, soit si elles peuvent doter des écoles le désinfectant.
0: Alors, à dépit de quoi, de la part maintenant au-delà de cette part des autorités, il y a de ces élèves, qui écoutent difficilement. Alors, des élèves qui voient bien sûr des lavabos au lieu de s'approprier les lavages corrects des mains et carrément disent non, non, je me suis lavé à la maison et puis j'y suis encore propre, faut-il, à cause je me lave. Selon vous, qu'est-ce qu'on doit faire de des enfants pareils?
2: Bon, pour ces enfants, d'ailleurs, je l'ai constaté aujourd'hui matin parce que je me suis installée devant le lavabo de l'entrée de l'école. Il y avait certains élèves qui ne se lavaient pas les mains, ils mouillaient juste les mains et puis partir. Alors, pour ces élèves, nous pensons qu'ils ne sont pas encore informés, peut-être. Certains ne sont pas encore informés. Et certains, c'est la négligence. Il y a certains élèves qui négligent. Et donc, comme le grand frère l'a dit, On doit éveiller la conscience de ses élèves par des sensibilisations. Par des sensibilisations qui seront menées peut-être par les agents sanitaires, le leader.
0: Êtes-vous aussi que c'est, même les leaders communautaires, les équipes de la riposte, de la riposte contre Ebola seront en mesure vraiment de parcourir toutes les écoles?
2: Oui, exactement. Ils peuvent être à mesure s'ils distribuent les tâches. Il y a beaucoup de leaders dans la ville de Butembo. Notamment, il y a même le Parlement d'enfants, il y a le comité des élèves, il y a l'Ujama, il y a aussi l'OMS, il y a l'UNICEF. Si on distribue les tâches, ça sera possible de parvenir tous les élèves de la ville de Butembo. Non seulement dans la ville de Butembo, mais aussi dans le territoire aux alentours de la ville.
0: Êtes-vous sûr qu'UNICEF peut mener des activités ou peut appuyer des activités?
2: UNICEF peut appuyer des activités qui sont sollicitées par des leaders, par exemple par des structures, des organisations. Mais souvent, ils accompagnent ces structures même par leur présence.
0: Merci. Et aussi ces
2: activités qui sont sollicitées par des leaders, par exemple par des structures, des organisations. Mais souvent, ils accompagnent ces structures même par leur présence.
0: Merci. Et aussi ces

0: déchets traînés dans la cour. Est-ce que vous aussi, vous avez au moins vu des cas pareils?
1: Mais exactement.
0: Si vous l'avez vu, à quoi ça peut être lié? Qu'est-ce qui peut être à la base de ces comportements? Pourquoi les enfants peuvent se comporter de la sorte?
1: Bon, il y a une part des enfants, mais aussi une part des autorités. La part des enfants est que nous savons tous, parmi les gens, on ne peut pas manquer des négligents. On ne peut pas manquer les personnes inconscientes. Et il y a ces personnes-là inconscientes qui s'en foutent de l'environnement. Or, l'environnement doit être protégé. Et la part des autorités est que dans certaines écoles, il n'y a pas de poubelles. Donc, on doit d'abord disposer des poubelles comme des lavabos. On dispose chaque poubelle dans chaque salle de classe et devant chaque entrée de l'école.
0: Mais c'est, tout ceci se passe même en dépit du fait d'avoir des poubelles, non?
1: Exactement, oui, mais en tout cas, pour le fait de ne pas avoir de poubelles, c'est encore plus grave. Mais là où il y a des poubelles, quand même, il y a certains élèves qui se conscientisent de jeter les déchets.
0: Merci.
1: Néanmoins, j'aimerais adresser un message au comité des élèves, au comité qui est souvent élu par les élèves, de chaque fois organiser des activités sanitaires par rapport à ces problèmes. Donc, par exemple, avant la détente de Noël, moi à l'école, avec mon comité, nous avions organisé une genre d'activité. On l'a nommé Kasongomi propre. Et chaque classe, chaque élève de chaque classe nettoyait tout, même le fenêtre, il a tout nettoyé. Et jetait tous ses déchets brûlés et tout.
0: Est-ce que ce n'est pas. Est-ce que ça peut être le cas pareil pour d'autres écoles? Je ne sais pas.
1: C'est pour cela que j'appelle à tous les comités de chaque école, de chaque fois organiser ce genre d'activité.
0: Mais vous oubliez que les élèves aussi s'entêtent beaucoup pour certaines initiatives. Parce que, supposons que moi, je suis venu à l'école pour étudier, mais est-ce que c'est mon travail?
1: Non, on doit quand même faire une petite part. On ne dit pas que nous allons chaque fois le faire tous les jours. On peut chaque fois choisir, par exemple, une journée avant, une détente, une certaine détente. Par exemple, la détente de Noël, la détente de Pâques.
0: Merci. Une part de responsabilité aussi de la part des enfants. Monsieur Gires, est-ce que c'était vraiment nécessaire d'entamer une rentrée scolaire dans des contextes comme celui-ci?
2: Ah oui, merci beaucoup. Certaines personnes sont en train de dire que c'est irréfléchi et d'autres sont en train de dire que c'est sauver l'éducation. Et en tout cas, le juste milieu, c'est que la fois passée, j'étais en train de parler de l'article 6 de la loi portant protection de l'enfant qui dit bien que l'intérêt supérieur de l'enfant doit être au centre de toutes les décisions ou initiatives qui sont prises ou qui peuvent être prises à l'égard de l'enfant. Et donc, si les autorités décident de rendre effective la reprise de cours, cela signifie que qu'ils ont analysé minutieusement et pensent que les enfants seront protégés même si la situation est difficile. Et maintenant, s'ils pouvaient dire que la rentrée ne sera pas effective, c'est sûr que ces autorités auraient peut-être réfléchi et dire que les enfants seront en danger comme tout le monde, comme toute la communauté. Ça ne signifie pas que les enfants peuvent être en danger et une partie de la communauté être du bon côté. Donc, nous pensons que la rentrée telle qu'elle a été effective, nous pensons que c'est une bonne décision tout en tenant compte des droits de l'enfant qui doivent être primordiaux dans toute

0: les décisions qui sont prises à l'égard de l'enfant, en tout cas, la décision de rendre effective la reprise de cours est très bien réfléchie. Néanmoins, nous sommes en train de demander aux autorités et aux partenaires peut-être de renforcer, comme les collègues honorables sont en train de le dire, de renforcer les mesures barrières, de tout faire pour que les enfants puissent se sentir dans un environnement un peu protégé. Je rappelle aussi que l'article 45 de la loi portant protection de l'enfant dit bien que l'enfant a droit à un environnement sain et propice pour son épanouissement. Et donc, cet environnement, c'est l'ensemble de tous les dispositifs pouvant protéger l'enfant au sein de l'école même. Là, je suis en train de voir les lavabos, les thermoflashes et en tout cas tout ce qui peut protéger l'enfant. Et nous rappelons que dire que la rentrée sera effective, c'est une décision très courageuse. Pourquoi ? Parce que si on était peut-être un peu sentimental, ou si on était, si on était comme si on est en train de voir avec un seul œil, cela ne pourra pas arranger la situation. Pour les personnes qui pensent, qui réfléchissent à la limite de leur nez ou à la limite des yeux, eux pensent que c'est irréfléchi de dire que la rentrée sera effective, mais je rappelle que si toutes les batteries, je ne sais pas si tout est ou bon, si tout est mis en marche, je suis sûr que il n'y aura rien de grave et l'éducation sera protégée. C'est d'ailleurs la raison pour laquelle je me suis adressé aux autorités et partenaires. Ils doivent tout faire pour que ceux qui sont en train de dire que la rentrée ne devrait pas avoir lieu, pour qu'ils puissent tout simplement se taire et s'étonner de l'effectivité des choses et de la protection de toute la communauté, les enfants y compris, pendant ces temps ici de crise. Je rappelle que on ne doit pas suivre les pensées des personnes mal intentionnées qui sont des populistes tout simplement.
1: Merci. Au-delà de cet aspect lié à la rentrée, à ces droits, à l'éducation pour l'enfant, d'autre part, il y a aussi ces droits ici à la vie, à la santé pour l'enfant. Est-ce que vraiment ce n'est pas aussi trop exposer un enfant au regard de ses habitudes pendant les vacances qui pourrait d'une manière ou d'une autre l'influencer?
0: Voilà, merci beaucoup. La présidente, je l'ai suivie un moment, elle nous a bien dit qu'elle s'est inquiétée aujourd'hui. On sait de leur établissement scolaire, elle a dit que les élèves ont eu du mal à respecter les mesures barrières. Et c'est vrai. Personnellement, je suis en train d'analyser les comportements des enfants pendant ces temps. Ce comportement qui fait d'ailleurs sujet de cette émission. Et je me dis, on doit tout faire. La communauté, c'est en tout cas une très grande force. Moi, je ne suis pas en train de minimiser l'impact des activités que cette communauté peut porter au bénéfice ou pour sauver la situation ou pour sauver les enfants. C'est vrai, les enfants ont droit à la vie et c'est un droit inaliénable d'ailleurs. Je rappelle qu'on ne peut pas séparer l'enfant de la vie. C'est en tout cas inséparable et c'est inaliénable. Disons tout simplement que dire que la rentrée sera effective, cela n'est pas synonyme de violer les droits à la vie chez les enfants. En tout cas, je les réitère. C'est plutôt promouvoir d'autres droits qui sont toujours inaliénables, mais tout en s'assurant que ce droit à la vie est protégé. Raison pour laquelle les kits de lave-main doivent être disposés ou être rendus disponibles devant chaque classe. Et devant la grande porte, la porte d'entrée, on sait de l'école ou de l'établissement scolaire. Et Je l'ai dit aussi, tous les chefs d'établissement ne doivent pas se fier aux partenaires ou au gouvernement. Je rappelle qu'ils ont un frais de fonctionnement. Je les rappelle juste, c'est à eux de voir comment ils vont s'organiser au sein de l'école, même en espérant pas.
1: Que, oui. Certains disent que c'est les frais de fonctionnement n'est pas régulier, mais aussi sont insuffisants.
0: Voilà, en tout cas, là où j'avais étudié, il y avait des frais qu'on payait pour, on les appelait comment ? Frais techniques, frais divers, en tout cas j'ignore un peu, mais on payait au moins. Ça doit être frais divers. En tout cas, je suis en train de dire que l'école doit s'organiser. C'est à elle de voir comment elle va faire, même ça, ces frais-là. L'école doit s'organiser et acheter au moins ce qui est préliminaire. Comme ça, le partenaire pourra venir et rencontrer quand même l'école en faisant quelque chose pour garantir ses droits inaliénables, celui de la vie aux enfants. Et mais peut-être aux partenaires maintenant, ils doivent aussi, ils ne doivent pas attendre que la situation s'empire. En tout cas, ils doivent tout faire pour venir assister ces écoles qui ont besoin effectivement de cette assistance pendant cette période ici très difficile. Et maintenant, au gouvernement, en tout cas, je l'ai dit, je l'avais dit même la fois passée, le pays n'est pas une association où deux personnes viennent se rencontrer. C'est un État avec des textes bien rédigés. Et tout fonctionne sur base de ces textes. Une simple épidémie ne doit pas faire la honte pour tout un pays comme la République démocratique du Congo. Même si certaines personnes voient toujours la République démocratique du Congo d'un mauvais côté. Mais je rappelle que cela ne doit pas nous caractériser. Le gouvernement a intérêt vraiment à faire sentir sa présence dans cette épidémie pour qu'elle puisse finir. D'ailleurs, je le disais, si l'épidémie prend fin, nous n'allons pas continuer à spéculer comme nous sommes en train de le faire maintenant. Et donc, raison pour laquelle tout le monde a intérêt à bien apporter sa part dans la responsabilité pourvu que les choses puissent se clôturer et que tout puisse redevenir normal. La présidente s'est inquiétée du comportement des enfants. Je rappelle que c'est normal pendant ces temps ici de l'épidémie que les gens ne puissent pas se saluer ou s'embrasser, mais on doit juste l'endurer et le supporter. Peut-être l'état où le gouvernement, les partenaires, les chefs d'établissement seront en train de voir comment régulariser la situation.
1: Merci. Chers auditeurs, nous sommes dans ces studios de la radio-télévision Victoire Horizon. Et c'est votre émission hebdomadaire L'Enfant et la Découverte sur la SAI 3.0 MHz. Nous sommes avec les membres du Parlement d'Afan Boutembo Lubero et qui décortiquent les thèmes par rapport à la rentrée scolaire. Le sujet porte sur le comportement des enfants, des élèves dans les écoles après la rentrée. Nous poursuivons cette émission avec notre série de questions. Aline, est-ce que les cours ont déjà commencé dans votre école?
2: Bien sûr que oui.
1: Est-ce que c'est vraiment... c'est quoi, par exemple, les portes, c'est les leçons actuellement, juste au début?
2: Je vais dire, dans mon option.
1: Oui.
2: Ah oui, c'est vraiment, nous étudions très bien, à commencer par la géographie, la géométrie, la géologie, la physique et d'autres cours. Les enseignants sont présents.
1: Alors, est-ce que ce sont des... ces rappels de ce que vous avez déjà appris ou ce sont des nouveautés?
2: Non, nous faisons des rappels de ce qu'on a déjà eu. Nous faisons des rappels toujours et espérons que la fois prochaine, les enseignants viendront juste pour nous donner des nouveaux chapitres.
1: Est-ce que ça, selon vous, est-ce que ce n'est pas le signe que les enseignants comme les élèves ne sont pas aussi prêts pour les quoi, pour commencer l'année juste dans une semaine après un jour comme lundi?
2: Non, ce n'est pas ça. C'est juste que ils aillent par rapport à leur programme, à leur chapitre. Donc on fait des petits rappels pour savoir la capacité des élèves, pour éveiller encore de nouveau la capacité des élèves, pour encore être capables de recueillir des nouvelles matières qui viendront après.
1: Et est-ce que pendant ce temps, il y a eu ceux qui ont déjà oublié les matières?
2: Oui, exactement. Il y en a les élèves qui ont déjà oublié. Il y en a, moi-même, j'ai déjà oublié, mais grâce au rappel des enseignants, j'ai éveillé ma conscience, j'ai éveillé mon intelligence que vraiment je dois me mettre au travail.
1: Alors, pour vous, vous pensez que c'était vraiment un moment génial, un moment propice pour que la rentrée commence? Et si on continuait, si on ajoutait encore un mois?
2: Non, vraiment, il faut que l'année puisse commencer. Parce que j'ai déjà commencé avec une émotion là, très efficace, qui nous aiderait, qui nous a déjà aidé à éveiller notre conscience et notre intelligence.
1: Alors, pendant les vacances, vous faisiez quoi pour oublier certaines choses?
2: Bon, pendant les vacances, nous étant comme les enfants, nous jouons trop. Et dans la loi portant protection de l'enfant, l'enfant a droit au loisir. Et alors, on jouait et en plus, on aidait aussi les parents à faire certains travaux à la maison.
1: Mais est-ce que c'est vraiment diviser le temps entre les jeux et aider les parents ne pas avoir le temps pour essayer de lire même les notes antérieures?
2: En tout cas, non. Franchement, on nous dit à l'école que pendant les vacances, c'est l'état d'aider les parents et de reposer les intelligences. Donc, on espère qu'on rentrera à l'école en état de bonne santé et grâce à la protection des parents.
1: Vous espérez vraiment que la première période, ça va bien se passer?
2: Oui, je l'espère.
1: Monsieur Jacques, oui. Vous aussi, est-ce que vous êtes arrivé d'être surpris de quelque chose que vous avez déjà appris?
3: Donc, en tout cas,
1: comme si c'est une nouveauté.
3: Non, tout est normal. Donc, on a commencé par des leçons, des rappels, comme l'a dit l'honorable. Et on est en train d'avancer, surtout avec des plats de cours, des leçons. Donc, la casquette de la matière qu'on va étudier durant l'année scolaire. Et donc, c'est dans ce sens qu'on est en train de jeter quelque part des rappels, des leçons déjà apprises l'année passée. Et pour mieux marcher avec des leçons qu'on va introduire. Alors.
1: Alors, pendant ce temps, il y en a ceux qui se sont déjà fait inscrits ou ceux qui sont déjà inscrits. Il y en a d'autres qui attendent l'inscription. Il y en a d'autres encore qui sont là, bon, qui attendent que les
3: mouvements... Ils sont inscrits, mais ils ont encore le retard là de regagner l'école.
1: Les regagner l'école.
3: Bon, en tout cas, tous les camps sont vraiment actifs, vu que, bon, c'est... je manque quoi dire par rapport à ça, puisque il y a les gens qui sont un peu bizarres, qui pensent en action à ce qu'ils pensent à tête. Et là, ça crée un grand problème, puisque nous, on a déjà commencé comme d'hab, mais eux, ils sont en train de rater quelque chose. Et donc, ils seront là à retard tant qu'on a déjà bien avancé avec la matière prévue pour cette année. Et l'année, comme d'habitude, ça compte, je ne sais pas, 282 jours, je pense.
0: Ça doit être 222.
3: 222 jours. Ok. Donc, et là, ce qui Blanca Gore avec cette année, donc ils sont en train de perdre. Si ils ont raté déjà la journée d'hier et d'aujourd'hui, donc c'est déjà un cas qui peut permettre déjà à l'échec, puisque nous on a déjà commencé comme d'habitude, donc il n'y a pas de question d'attendre, voir comment attendre celui qui sera inscrit, soit celui qui reste encore à la maison, non. Mais ils sont toujours là. Et il y a aussi les gens, bon, vous savez, la situation actuelle, surtout les sécurités par-ci par-là, pousse à beaucoup de parents de ne pas être actifs par rapport à la rentrée, puisque je donne l'exemple. Vous avez fui, je ne sais pas, quelque part là à Mangolio. Vous êtes nouveau à Butembo. Et là, vous avez toujours du mal à choisir une bonne école où votre enfant doit peut-être recevoir la matière qui sera conforme à celle qu'on lui donnait dans votre milieu de
1: provenance.
3: De provenance, alors.
1: Alors, Aline, je reviens vers vous. Parce que est-ce que pour vous les spécialement les filles, par rapport à votre comportement à ces deux, surtout à cette période, à la première période, est-ce que il vous est arrivé à l'école où les responsables vous appellent ou les préfets vous appellent, spécialement les filles, et essaient de vous donner des conseil et de vous mettre à garde par rapport au comportement que vous avez pendant les vacances et qui pourrait avoir des effets pendant qui pourrait peut-être perturber votre concentration à cette première période.
2: Ok, d'accord, merci. Donc, ce qui est là, ça dépend d'une fille à l'autre. Et si, par exemple, une fille est venu à l'école avec ses comportements à provenance des vacances.
1: Oui.
2: Et ils amènent à l'école, ça s'affiche toujours. Et pour les comportements, tu peux venir en état sage, tu peux venir, oui, te voir comme d'autres élèves, comme d'autres filles, mais au fur et à mesure qu'on est en train d'avancer, à voyant votre pourcentage à la fin de la période, c'est pourquoi on peut vous appeler et qu'on peut vous dire, faites attention à ce que vous faites. Donc, c'est là, c'est l'échec. Déjà, vous avez commencé très mal. Est-ce que vous avez cogné quelque part pour ne pas satisfaire, pour ne pas satisfaire
1: oui,
2: cette période? C'est ce que les autorités disent parfois, que il y a des filles qui nous viennent avec des comportements bizarres à provenance de la maison, et donc ça s'affiche toujours.
1: Ou celles qui viennent, qui commencent même à jeter des salives.
2: Je comprends mieux la question. Et donc, je parle comme sanitaire maintenant. Nous les filles, venant du vacances, nous avons vraiment des comportements un peu bizarres. Et je vais juste appeler les parents. Les parents, avant d'emmener une fille à l'école, avant l'école à l'hôpital d'abord pour les soins, puisque en voyant ses comportements à la maison, on peut confirmer que la femme peut-être enceinte ou peut-être la femme peut-être abîmée quelque part. Vous pouvez d'abord l'amener chez les personnes soignantes. Ils peuvent d'abord faire des consultations avant de l'amener à l'école pour ne pas aller causer à l'école des choses bizarres.
1: Et si c'était une déception de l'amour scolaire pendant les vacances et qui pourrait avoir des effets sur la concentration?
2: Ah, d'accord. Et si c'est une déception amoureuse, là vraiment, je dirais que tout d'abord, il faut juste voir une fille. Puisque une déception ne peut pas se montrer comme ça. On peut voir une fille, oui, à tenue, comme je porte l'uniforme. On peut dire que c'est une élève. Et avoir ce comportement, vous pouvez directement lui poser des questions. À lui poser des questions, ça peut aussi amener à lui cette sensation de répondre rapidement et de savoir la cause qui laisse son échec à l'école.
1: Est-ce que vous ne pensez pas que dans ce contexte-là, si nous prenons ce sens-là, est-ce que ce ne serait pas mieux d'essayer de parler à certaines filles ou à toutes les filles d'une manière impersonnelle, parce qu'il y en a celles qui, pendant les vacances, a connu peut-être eu des problèmes avec qui se sont entêtés parce que juste il y a quelqu'un, il y a certaines qui ont trouvé je ne sais pas qui, des copains, et puis on voit comment les filles des fois changent de caractère ou changent de comportement, pas caractère, de comportement à cause des personnes qu'elles fréquentent.
2: Ah, d'accord. Là, je vais solliciter les autorités des écoles et je vais parler particulièrement des enseignantes d'organiser des séminaires, des conférences qui concernent les filles. Puisqu'on ne peut pas parler à toutes les filles de l'école personnellement. Et donc, ce serait important d'organiser des conférences, surtout des filles, à de parler des niveaux de prévention contre tout cela et des niveaux de prévention contre toute maladie qui peut attaquer une fille personnellement. Donc, je vais solliciter toutes les autorités de la ville de Boutembo et du territoire de Lubero de chaque fois organiser des conférences, des cérémonies, à l'exception, donc on égare les garçons, toujours les filles, dans la conférence pour parler des éléments qui peuvent les aider à améliorer leur capacité et d'améliorer leur comportement physique et mental.
1: Merci Aline pour cette belle intervention. Présidente Christine, actuellement, pendant les vacances, on a vu des enfants devenir des petits commerçants. Mmh. Et ils sont devenus des petits commerçants. Et puis, la rentrée a sonné, ils essaient de reprendre à l'école. Est-ce que ces enfants sauraient vraiment s'adapter à l'école ou quitter de leur comportement de commerçants et devenir élèves pendant cette période de rentrée scolaire?
4: Bon, parmi ces enfants commerçants, il y a ceux qui étudient. Et donc, il y a ces enfants qui savent déjà les normes et les codes. Peut-être que pour eux, revenir encore à l'école, ce n'est pas un problème. Mais pour ces enfants qui n'étudiaient pas avant, qui veulent commencer alors cette année, bien sûr qu'ils seront heurtés par certains problèmes. Parce que même pour de nouveaux à l'école, donc ils s'habituent difficilement avec le temps. Et vraiment, quand nous étions même dans la sensibilisation contre la maladie à virus Ebola avec ces enfants qui vendaient, il y avait ces enfants qui m'avaient demandé si la rentrée est pour les premiers. Et je leur avais dit que c'est les premiers et donc, il y a certains enfants qui vont à l'école. Et puis, il y avait un enfant qui disait, encore nous allons commencer l'école. Encore nous allons chaque fois commencer à l'école. Et puis après, nous revenons ici au marché. Et donc, c'est vraiment une situation très, très pertinente que les autorités doivent régler aussi.
1: Bon, est-ce que c'est vraiment, c'est seulement les autorités? Parce que, à supposant qu'un enfant n'est pas tombé du ciel quand même.
4: Exactement. Ce n'est pas seulement les autorités qui doivent régler cela, mais aussi les parents. Les parents doivent se porter garant de leurs enfants. La question qui revient aux autorités, c'est la question sécuritaire. S'il y a garantie d'une bonne sécurité, donc on n'aurait pas tant d'enfants là-bas au marché pour vendre. Si nous vivions en sécurité, les enfants ne seraient pas là-bas.

0: il n'y aurait pas eu de déplacés parce que parmi ces enfants qui sont là-bas, ce sont les enfants qui manquent vraiment un soutien.
1: Est-ce que la plupart sont des déplacés ou ce sont les enfants dont les parents sont moins responsables?
0: La plupart des enfants, ce sont les enfants déplacés. Parce que il y a vraiment un effectif élevé de déplacés ici à Butembo, cause du manque de sécurité. Et bon, on ne dit pas que c'est seulement les déplacés, mais il y a aussi ces enfants qui sont abandonnés, les enfants qui vivent même seuls et ils vont se débrouiller là-bas au marché.
1: Les autorités, est-ce que vous ne voyez pas que c'est une crainte aussi parce que le fait d'être commerçant au centre-ville et élève à l'école, est-ce que ça peut influencer sur la réussite d'un enfant?
0: Ça doit influencer sur la réussite d'un enfant parce que les gens, quand l'enfant quitte à l'école, il doit normalement rentrer à la maison et se préparer pour demain, pour le cours de demain. Il doit revoir le cours et vraiment il doit être stable, il doit se reposer. Mais dire que l'enfant va quitter à l'école pour aller vendre au marché, ça, donc, ce n'est vraiment pas une situation normale. C'est vraiment une situation qui nécessite l'aide, qui nécessite une résolution.
1: Merci. Kakule Manliro Jires. Une question aussi pour vous, c'est par rapport surtout à ces enfants. Et comment aussi les enseignants, dès lors qu'ils détectent des enfants comme ça, des enfants dont les parents sont moins responsables, et puis comment les enseignants peuvent aussi les accompagner pour qu'il y ait quand même des beaux résultats au niveau de leurs écoles.
2: Merci beaucoup. Les enseignants sont des pédagogues et en tout cas, eux ont étudié uniquement pour la transmission du savoir. Et d'ailleurs, moi, je les considère comme des parents intellectuels parce que
1: Les autres ne
2: ils
1: sont pas
2: forgent.
1: intellectuels.
2: Ce sont des parents biologiques. Les autres, ce sont des parents biologiques, mais les enseignants, particulièrement, ce sont des parents intellectuels parce qu'ils forgent l'enfant jusqu'à ce que l'enfant devienne quelqu'un, député national par exemple, quelqu'un d'important dans la société. Je suis en train de. Bon, ça c'était un encouragement. Et la manière dont ils doivent traiter ces enfants qui sont doublement occupés, ils viennent à l'école pendant un moment pour apprendre et après, ils repartent dans des activités, par exemple, familiales, des activités lucratives, des activités commerciales et autres. C'est un peu compliqué pour cette catégorie d'enfants. D'ailleurs, moi, je peux les considérer comme des enfants à situation difficile. En situation difficile, en tout cas. Normalement, dans chaque école, il doit exister une cellule d'analyse, une cellule composée de psychologues, uniquement pour étudier les questions des enfants qui sont difficiles à gérer. Je suis sûr que ces enfants existent dans la plupart des écoles. Donc vous
1: Ils
2: allez
1: sont
2: voir, un enfant, il est brigand. Voilà aussi le cas des enfants
1: Mais il y a
2: qui
1: aussi des
2: vendent.
1: écoles comme ça qui préfèrent des enfants brigands.
2: Voilà, ça fait aussi leur fierté, dit-on. Je l'avais attendu. Mais je rappelle, l'école, c'est un milieu de formation. Et pour les brigands, je ne sais pas, tout le monde a sa définition. Tout le monde connaît là où on peut retrouver les brigands. Et donc, ne confondons pas les choses. Quand l'école commence à devenir un lieu de formation des brigands, voilà mille et une raisons qui peut faire à ce que la société soit ce qu'elle est aujourd'hui. Et donc, pour ces enseignants, j'étais en train d'évoquer un point important. Il doit exister dans chaque école une cellule d'analyse.

0: des situations des enfants, une cellule de psychologues.
1: Est-ce que c'est faisable et dans notre contexte?
0: Oui, oui, normalement c'est faisable. D'ailleurs, je me rappelle, le directeur provincial de l'éducation était en train d'évoquer cette question. C'était le 24 janvier 2026. Nous avions organisé une activité dans laquelle nous avions plaidé auprès de lui pour la construction des infrastructures au sein des écoles. Parce que, comme la présidente l'a dit, il y a un effectif élevé des enfants au moment où les infrastructures sont minimes. Et nous avions trouvé qu'il était important que nous puissions l'approcher. Et je rappelle que cela avait découlé de notre plaidoyer que nous avions effectué au gouvernorat de la province. Et donc, c'était une restitution auprès du PROVED. Lors de cette activité, il nous avait dit que c'est en cours et donc on espère que dans un futur proche, cela pourra commencer à fonctionner dans différentes écoles parce que c'est très important. Je l'ai dit ici, les directeurs de discipline et les chargés de la surveillance sont parfois en difficulté dans les écoles parce que eux savent qu'on ne doit pas, par exemple, quitter l'école avant 14 heures, par exemple. Quand vous vous permettez de quitter, vous serez en conflit avec lui. Et c'est ça son travail, lui n'a aucun problème. Pourtant, si on essaie d'analyser minutieusement la cause qui fait à ce qu'un élève ou une élève puisse dire qu'il quitte avant 14 heures, c'est peut-être noble. Alors, c'est pour cette raison que cette cellule devrait exister pour dire cet élève ici, voici comment il se comporte, voici ce qu'il fait, voici par exemple ce qu'il est. Parce que je rappelle qu'il y a aussi des élèves qui se scolarisent, donc ils se sponsorisent. Ils sont ici à Boutembo, moi je les ai déjà vus. Quelqu'un de comme ça, lui vous dit, moi je viens ici à l'école pour puiser, pour que je ne puisse pas être nul dans la société. Mais à part ça, quand les cours finissent ici, moi, je pars faire mes activités. Et par exemple, quand il y a grève, le maire de ville dit ceci. Le groupe, par exemple, qui ont décrété le mouvement de grève, vous ont menti, et donc que chacun puisse vaquer librement à ses occupations. Et comme les élèves aiment des annonces de groupes de pression des mouvements citoyens selon lesquels il n'y aura pas des activités, vous allez voir tous les élèves rester à la maison au moment où l'autorité compétente a dit que les cours auront lieu et que toute activité sera fonctionnelle. Mais cet élève-là qui se sponsorise ou qui est en situation difficile, lui va accueillir la décision de groupe de pression avec deux mains. Il va se dire, ok, c'est un temps de plus, je serai en train de doubler mes efforts dans mon activité pour que je gagne plus. Et à l'école, le lendemain, maintenant, on vient dire, tu étais où? Tu n'avais pas suivi ce que les autorités avaient dit, donc tu es en infraction, donc on t'est puni. Voilà ce que ça amène. Donc, cette cellule-là doit exister, en tout cas. Je suis sûr que les autorités sont en train de se démener uniquement pour ça. C'est très important, ça pourra permettre à ce qu'il y ait un peu d'ordre au sein des écoles.
1: Merci pour cette intervention. Aline, vous avez on a décortiqué par rapport au comportement des filles. Vous, en tant qu'aussi élève, qu'est-ce que vous craignez? Avec cette rentrée, quelle est votre crainte? Est-ce que vous craignez quelque chose qui puisse arriver déjà au début de cette année pour perturber, par exemple, les activités scolaires?
2: Personnellement, j'ai dit non. J'ai dit vraiment non. Ce n'est pas à moi, en tout cas. J'ai pris même Dieu de s'éloigner de tout ce que nous faisons. Il faut que Dieu nous guide pour qu'on puisse terminer cette année à peine. Et je vais solliciter aussi tous les groupes qui se démènent pour organiser les activités vraiment nos connies aux autorités de la ville, vraiment de les faire avec attention, de ne blesser personne, de ne blesser aucun enfant en cours de route en revenant de l'école. Qu'on ne puisse pas attendre un enfant en revenant de l'école a été tué par et balle perdue. Vraiment, ça on ne veut pas attendre cette année.
1: Alors, parlons un peu de quoi dans ce contexte ici des maladies. Et est-ce que vous ne craignez pas qu'avec l'évolution, si jamais les enfants, les élèves ou les écoliers ne s'approprient les mesures barrières comme le lavage des mains, l'évitement des contacts, si le gouvernement décide aujourd'hui, par exemple, de dire non, nous suspendons les activités scolaires et les cours vont se passer, par exemple, à téléconférence où ça sera enseignement à distance pendant une période. Est-ce que ça ne vous fait pas mal si ça arrivait?
2: Ah, merci. Si ça arrivait vraiment, comme c'est pas d'habitude dans notre pays, je dirais que c'est pas d'habitude de suivre cours à distance. C'est pas comme d'habitude encore en état à l'école primaire ou à l'école secondaire. C'est pas comme d'habitude. Je dirais, si ça arrive aux autorités de dire que les mesures barrières,
1: les cours soient suspendus.
2: Oui, les cours soient suspendus. Vraiment, ça ne peut pas me plaire et ça ne peut pas nous plaire, je dirais ça.
1: Merci. Est-ce que tu as un message particulier aux élèves qui vous écoutent pendant à ce moment ici?
2: Oui, j'ai un message clé. Avant de terminer notre émission, je vais solliciter tous les élèves de la ville de Butembo et du territoire de Lubero de ne pas avoir peur et de prendre toujours des mesures barrières, de ne pas écouter de patois qui nous viennent d'au-delà que la maladie n'existe pas. Réellement, nous sommes en train de voir que les personnes sont en train de mourir. Et alors, nous devons prendre la conscience, nous devons prendre conscience à nous. Nous devons aussi prendre les mesures barrières comme notre protection, comme notre clé de protection, à connaissant que la maladie prendra toujours fin.
1: Merci. Jacques,
3: oui.
1: Qu'est-ce que vous recommanderiez, vous, aux élèves par rapport à leur comportement pendant cette rentrée?
3: Eh bien, aux élèves, d'être surtout sérieux, puisque la situation est grave. Nous devons tous apprendre à être conscients et à ne pas bannir ce que les autorités sont en train de restaurer vu la situation pertinente qui nous est plus touchée dans notre zone. Et donc, nous avons un grand rôle à jouer, nous étant comme élèves, de ne pas lâcher l'affaire, puisque c'est très serré et c'est surtout vrai. Donc, Nous avons intérêt à être parmi les personnes qui seront les mieux situées par rapport à l'abattage de cette épidémie, en fait.
1: À la lutte contre cette épidémie. Ouais. Merci. Nous allons finir avec la présidente. Monsieur Jires, est-ce que vous avez une inquiétude par rapport à cette rentrée qui puisse influencer les comportements des enfants à l'école, des apprenants?
0: Merci beaucoup. L'inquiétude qui est en train d'évoluer au sein de nos esprits, c'est peut-être la négligence ou le mépris de mesures barrières les mesures que nous savons déjà, les lavages des mains, éviter le contact, en tout cas tout ce que nous connaissons déjà, ne pas toucher les habits de quelqu'un qui est malade, s'éloigner des malades, si on néglige ça. À cela d'ailleurs, j'ajoute les rumeurs comme mesure que nous devons prendre comme élèves, c'est de nous éloigner aussi des rumeurs et de ne pas les considérer, de ne pas les accorder plus d'attention, plus que la bonne information. Je rappelle et je vous le signale, toutes les personnes qui sont en train d'envoyer des rumeurs sont en train de multiplier à zéro les efforts qui sont en train d'être fournis par les partenaires et le gouvernement. Et donc, que chacun soit responsable, toutes les rumeurs qui sont en train d'être propagées sont en train de renvoyer à plus d'un mois la maladie. Et donc, si la maladie pouvait se terminer aujourd'hui, plus les rumeurs circulent, plus les moments...
1: Est-ce que ça peut affecter la concentration des enfants à l'école?
0: Ah oui. Aujourd'hui, matin, c'est une expérience que j'ai vécue. Il y a quelqu'un qui me partage une information selon laquelle Ebola est en train de guérir, apprenant je ne sais pas quoi. En tout cas, je n'ai pas bien suivi, mais il y a des choses qu'on a expliquées là-bas. Je me suis dit, celui qui me l'a partagé, lui est déjà convaincu. Et donc, c'est un parent, je rappelle, c'est un parent. Et je me suis dit, si l'enfant de celui-ci tombe malade, il ne pourra pas l'amener à l'hôpital parce qu'il sait qu'Ebola va guérir avec ce qu'on lui a expliqué. Et lui, malheureusement, je pense qu'il peut transmettre cette information à ses enfants. Que, chers enfants, voici, on vient de découvrir une formule communautaire, voici ce qu'il y a. Et les enfants seront dans une confusion entre ce qu'ils pourront attendre de leurs enseignants et ce qui sera en train de se dire dans la famille. Voilà l'inquiétude que nous avons. Si l'information était une seule et la vraie, la bonne, je suis sûr que, en tout cas, tout pourrait bien marcher. Donc, nous avons en tout cas une profonde inquiétude. C'est la confusion, la rumeur et la bonne information. La rumeur est en train, en tout cas, de tuer. Je rappelle que toutes les 30 minutes, au moins une personne est en train de mourir avec cette fameuse maladie à virus Ebola. Maintenant, quand nous affichons un comportement contraire à la logique de l'épidémie, ça signifie que nous sommes en train de nous tuer nous-mêmes. Et je l'ai dit, ce n'est pas seulement ici où l'épidémie a déjà apparaît. Au Kasaï, la même épidémie était là et n'avait duré que 3 mois. Mais chez nous, je ne sais pas s'il y a quel diable, donc, chère communauté, veuillez protéger les plus vulnérables qui sont les enfants. Dans des moments de crise, de guerre et d'épidémie, il y a des personnes qui, s'ils ne sont pas protégés, c'est très compliqué pour eux. Il y a les enfants, les femmes et les vieux. J'espère que je viens de me faire attendre et donc merci beaucoup.
1: Merci Maniro Jires, vous êtes président honoraire du Parlement d'enfants Boutembo et nous accordons maintenant la parole à la présidente du Parlement d'enfants, Christine. Avez-vous quel message particulier aux enfants et aux élèves qui ont repris les chemins de l'école depuis hier mardi?
2: Merci encore une fois pour l'accord de la parole. Et bon, vu les temps, vu la crise marquée par la maladie à virus Ebola dans notre ville de Boutembo, vu le nombre de cas élevés des enfants qui sont touchés par cette maladie, parmi lesquels il y a des gens de morts et des guéris, nous supplions chaque élève d'être d'abord conscient des risques de la maladie à virus Ebola. Et parmi ces risques, il y a la mort. C'est la mort qui est d'abord au centre. C'est la mort qui est à premier lieu. Donc,
4: un élève est encore jeune. Il a encore quelque chose qu'il doit apporter pour le développement de sa communauté, pour le développement de sa nation. Et donc, on n'aimerait pas des gens perdre des gens, des jeunes qui peuvent, donc des jeunes qui sont l'avenir de notre nation. On aimerait que tout le monde se protège, que tout le monde respecte les mesures de prévention et d'éviter les rumeurs, comme le sénateur l'a dit. Il faut éviter les rumeurs et écouter le message des personnels soignants. Parce qu'une vie protégée, c'est tout un avenir. Et nous devons surtout veiller sur la santé des enfants. Par exemple, moi qui suis à 6e année, je ne dois pas voir un élève de 7e qui ne se lave pas les mains, qui est en contact avec un autre ami et ne pas lui dire les risques auxquels il est exposé. Et donc, tous les élèves qui sont dans les niveaux supérieurs doivent conscientiser d'abord ces petits, parce que quand on est grand, on connaît mieux les risques. Et si nous si par exemple nous connaissons les risques et on ne les dit pas aux enfants, ça serait vraiment mauvais de notre part. Et donc, à chaque élève, si tu trouves un lavabo avec du savon, tu dois bien se laver. Et il faut aussi éviter les contacts et être conscient de la maladie à virus Ebola, de se protéger.
1: Merci. Voilà les messages phares. Éviter de se fier aux rumeurs, prendre conscience par rapport à la maladie à virus Ebola, mais aussi apprendre à d'autres enfants, aux cadets, et les risques liés à cette maladie. Et voilà les comportements que les enfants, les élèves doivent adopter pendant cette rentrée scolaire 2026-2027. Madame, messieurs, nous sommes à la fin de cette émission qui a parlé des comportements des enfants, des élèves dans les écoles après la rentrée scolaire. Une émission présentée par Martin Lekou. La mise en onde a été assurée par Pacho Siwaku. Dans ce studio, nous avons réussi les membres du Parlement d'enfants Boutembo Lubero. À la prochaine. Ciao.
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2: Notre peur la plus profonde n'est pas d'être inapte. Elle est que nous puissions être dotés d'un pouvoir sans commune mesure. On n'apporte rien au monde en se dévalorisant. Il n'est pas éclairé de se faire plus petit que l'on est, simplement pour rassurer les autres autour de nous. Si nous nous libérons de notre propre peur, notre présence seule pourra aussi libérer les autres.
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5: Bonsoir, madame, messieurs, bienvenue à l'écoute de votre édition de journal qui s'ouvre par les titres. Guéri d'Ebola depuis un mois, un médecin en formation à l'hôpital général des références de Katoaville de Butembo a repris le service. Il s'agit du docteur Kasereka Kamwanga Raymond qui a témoigné de son expérience de cette épidémie.
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5: Le monde a célébré ce mardi, 8 septembre, la journée internationale des peuples autochtones. À Lubero, les membres de cette communauté réunis ensemble dès la gestion des intérêts des pygmées ordinaires ont marqué cette journée par un cadre d'échange axé sur le respect de leurs droits.
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5: Et les travaux de pose de l'asphalte du boulevard Enoch Nyamwisi Mouvingi se poursuivent sur le chantier à ville de Butembo. Ils sont exécutés par l'entreprise Gérison Construction sur financement du gouvernement provincial du Nord Kivu.
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5: Guéri d'Ebola depuis un mois, un médecin en formation à l'hôpital général des références de Katoaville de Butembo a repris les services. Il s'agit du docteur Kasereka Kamwanga Raymond qui a témoigné de son expérience de cette épidémie. Certificat de guéri en main, il explique que la guérison est possible si les patients s'y rendent dans les structures sanitaires à temps, répondant à la préoccupation. Si une personne déjà soignée peut contaminer d'autres, ces vainqueurs précisent qu'un guéri n'est pas porteur du virus dans la communauté. Docteur Kasereka Kamwanga Raymond est dans cet extrait.
9: En tout cas, ça fait déjà un mois que je viens de sortir du centre de traitement Ebola. Je me sens vraiment très bien, en tout cas, il n'y a pas de problème. Et je suis sûr et certain que vraiment je suis guéri. L'Ebola existe, moi j'ai vécu ça. S'il y a encore d'autres personnes qui doutent que l'Ebola n'existe pas, ils se trompent. Moi-même, j'ai ressenti ça à mon corps et ça n'a pas été facile. Moi-même, je me sentais comme vous aussi, vous lamentez là-bas. Moi-même, j'ai pleuré et j'avais des stress et en tout cas, vraiment, ça ne marchait pas. Et ce n'était pas facile vraiment. Et il n'y a qu'un médecin, changer de profil, les médecins soignants. En tout cas, ça n'a pas été facile. Mais quand même, j'avais l'espoir et j'étais sûr que vraiment ça va aller puisque je suis venu très tôt à l'hôpital. Si quelqu'un vient très tôt aux soins, je suis sûr et certain que vraiment il va se retrouver. Mais pour ceux-là qui déampillent encore au quartier, vous quittez le centre de santé, encore vous entrez dans l'autre centre de santé, surtout ces genres de gens viennent dans un état là très grave. Mais ceux-là qui viennent tout juste après les signes, en ayant toute la force, il y a la lucidité là. En tout cas, ils se retrouvent facilement et puis ils sortent de l'UDCT vraiment sans problème.
5: Chaque 9 septembre, le monde commémore la journée de sensibilisation au syndrome d'alcoolisation foetale lancée en 1999 aux États-Unis. Objectif, faire prendre conscience des dangers de l'alcool pour les bébés à naître. Contacté à ce sujet, le docteur Kita Jean-Baptiste, médecin traitant au centre hospitalier CBK ville de Butembo, rappelle que le corps des femmes tolère moins l'alcool que celui des hommes. Cependant, il souligne que la consommation de l'alcool est plus dangereuse que pour la femme enceinte et son enfant. À l'en croire, lorsqu'une femme enceinte boit, l'alcool traverse les placentas. Le fœtus absorbe la même quantité que la mère, mais son organisme n'a pas les capacités de l'éliminer, évoque le docteur Kita Jean-Baptiste.
10: Les complications alcooliques apparaissent plus vite chez les femmes que chez les hommes. Pendant la grossesse, est-ce que la femme enceinte est-elle autorisée à boire? Non. L'alcool est absorbé par la future mère. Ça traverse le placenta et va imprégner.

0: Et le fétiche est véritable poison qui peut entraîner même des malformations de la femme. Par exemple, le cœur sera visé et voire même le visage. On peut trouver les retards de croissance intra-utérine. L'alcool favorise aussi des avortements. Si elle ne présente pas des avortements, elle peut présenter des accouchements prématurés. La femme peut mourir même à l'intérieur de son utérus à cause de l'alcool. L'alcool, peu importe quel alcool, elle n'est pas vraiment autorisée. Y a-t-il essai d'alcool sans risque pour le fétiche? Non, il n'y en a pas. Il faut interdire l'alcool aux femmes enceintes. Alors, dès que vous tombez, vous vous retrouvez enceinte, essayez de ne plus prendre l'alcool au bien de votre enfant.
1: L'Organisation des Nations Unies réaffirme son appui humanitaire aux populations de la population du Nord Kivu. C'est à travers la mobilisation de l'aide humanitaire en faveur des personnes vulnérables, dont les déplacés internes. Le coordonnateur humanitaire en RDC, Damien Mama, l'a fait savoir au gouverneur militaire Somokaku Levariste au cours d'un échange ce mercredi 9 septembre en ville de Beni. Les deux personnalités ont également parlé de la réponse contre la maladie virus Ebola dans la province. Le coordonnateur humanitaire a promis les soutiens des agences onisiennes afin qu'elles deviennent un autre épicentre d'Ebola. On l'écoute au micro de Patrick Tialoua.
2: Nous avons évoqué, comme vous savez, en tant que coordonnateur humanitaire, j'ai également cette obligation de défendre l'accès humanitaire. Vous savez, parfois, l'accès humanitaire peut faire l'objet de malcompréhension et parfois d'attaque. Et les humanitaires ici sont impartiaux et aucun humanitaire ne doit être attaqué. Et donc, nous avons aussi cette responsabilité de sécuriser les axes qui nous permettent d'aller aider les populations et de sauver les vies. Et donc, je repars d'ici de cet entretien avec beaucoup de satisfaction. Je vois un engagement très fort de l'autorité provinciale qui a besoin d'être soutenue par les autorités nationales et qui a besoin aussi d'être soutenue par nos équipes des Nations Unies. Ici, la MONUSCO, les acteurs humanitaires, de sorte qu'on puisse non seulement mettre fin à Ebola, mais également aussi répondre aux autres défis de la province, la continuité des soins, la vulnérabilité au niveau de l'insécurité alimentaire, la production, les activités économiques, le déplacement des personnes. Donc tout ça aussi doit faire partie du paquet. Et nous sommes conscients que c'est important que la question d'Ebola soit également associée à la question humanitaire et soit également associée à tout l'environnement qui doit être créé pour le développement socio-économique de cette province.
1: Le monde a célébré hier mardi 8 septembre la Journée internationale des peuples autochtones. À Lubero, les membres de cette communauté réunis au sein de l'ADILIPO, Action pour le développement, la promotion des droits humains et la gestion des intérêts des pygmées originaires, ont marqué cette journée par un cadre d'échanges axé sur le respect de leurs droits. L'activité a été précédée d'une marche pacifique suivie du dépôt d'un mémorandum au administrateur du territoire de Lubero, le colonel Kiwa Mitela Alan. Dans ce document, la communauté pygmée plaide pour le rétablissement de la paix au nord Kivu, au sud Kivu et en Ituri en vue d'un retour dans leur milieu d'origine. Écoutez l'extrait de la déclaration lue par Petamata Abraham de l'organisation Adilipo au micro de Azaf Litimiri.
3: Au gouvernement de la République démocratique du Congo, restauration de la paix, intensifier les efforts militaires et diplomatiques pour mettre fin aux hostilités à l'Est afin de permettre le retour sécurisé des peuples autochtones sur leur terre. Restauration de la paix, intensifier les efforts militaires et diplomatiques pour mettre fin aux hostilités à l'Est afin de permettre le retour sécurisé des peuples autochtones sur leur terre à ses pygmées. Protection juridique des terres. Mettre en œuvre les mécanismes d'application de la loi numéro 22/030 pour protéger les espaces forestiers autochtones contre l'accaparement illégal favorisé par le chaos sécuritaire aux agences humanitaires.
1: Et c'est d'autres éléments annoncés au sommaire les travaux des poses de l'asphalte du boulevard Enoch Kanyamwisi Muvinji se poursuivent sur les chantiers avec les Boutembo. Ils sont exécutés par l'entreprise Gerison Construction sur financement du gouvernement provincial du Nord Kivu. Interrogé par la RTVH, les usagers de cette route qui mène à l'aérodrome de Rwanda et les riverains saluent l'évolution de ces projets. Ils souhaitent qu'après ces travaux, le gouvernement provincial confie à cette même entreprise d'autres rues et avenues pour mettre fin aux problèmes de circulation en ville. Je vous propose de les écouter tour à tour au micro de Nelson Rafiki.
4: Nous étions confrontés au problème de la poussière et des nids de poules. Pendant la saison des pluies, nous avions des problèmes avec les passants. Nous souhaitons qu'ils aillent jusqu'au marché de Rwanda et dans d'autres coins de la ville. Que Gerison aille de l'avant, c'est Dieu qui va les lui rendre. Nous étions confrontés au problème de poussière et de la boue que le gouvernement lui confie. D'autres routes asphaltées en ville de Boutembo. Nous saluons cette œuvre. Cette route était dans un état de délabrement avancé. Il a d'abord aménagé avec de la latérite et voilà qu'il vient de nous l'asphalter. C'est une chose que nous saluons vivement.
5: Je suis revendeuse de carburant. Nous étions exposés à la poussière. Nous les remercions pour cette étape franchie. Toutefois, nous lui demandons de finir vite les travaux sur cette tronçon pour que nous puissions avoir plus de clients.
1: Et pour finir, l'entreprise Camus Issar a lancé l'anti 8 septembre la construction effective des trois ponts à Lubero Centre, chef le directeur de Lubero, en commençant par le pont Mukmakuku. L'ouvrage est situé sur la rue d'Ampiance, près de l'hôpital général de référence de la place. Ces travaux s'inscrivent dans les cadres du programme des 100 ponts initié par le gouvernement provincial sous état de siège. Azafli Timiri.
6: Les travaux de construction du pont Makoko ont effectivement démarré en présence de l'autorité territoriale, des chefs coutumiers et des acteurs de la société civile. Il s'agit d'un ouvrage à matériaux durables d'une longueur de 8 mètres et d'une hauteur de près de 4 mètres, a révélé l'ingénieur chef de chantier et le premier de livrer les ponts dans un délai maximal de 3 mois avant d'entamer le deuxième ouvrage sur le même axe. Ingénieur d'assises.
7: Nous rassurons la population de Lubero. Les trois ponts que nous allons construire, ça va finir tout au plus dans des mois avant les séchages. Les travaux consistent à construire un pont qui sera de 8 mètres pour les quilets de part et d'autre et une hauteur qui sera au-delà de 3,50 mètres.
6: De son côté, l'administrateur militaire du territoire de Lubero appelle le gouvernement provincial à doter l'entreprise Camus Issar RL de tous les moyens nécessaires pour la poursuite sans faille des travaux. Colonel Kéo Amitela Alain.
8: Je remercie le gouvernement provincial pour cette initiative. Nous leur demandons seulement de continuer à soutenir financièrement cette entreprise Camus Issar afin que les travaux ne puissent pas s'arrêter.
6: À Lubero Centre seulement, le gouverneur militaire avait annoncé la construction de 10 ponts, mais à ce jour, certains chantiers restent à l'abandon. Face à cette réalité, Jean-Pierre Kavaket de l'organisation Soproma appelle Camus Issar RL à faire la différence.
9: Nous demandons à ce que la société Camus puisse aller vite parce que nous avons les premiers ponts qui ont déjà été lancés à construction qui ne sont pas encore achevés.
6: Le pont Makoko actuellement en construction marque ainsi le lancement de la deuxième phase du programme de construction des ponts à Lubero Centre, un programme qui vise à désenclaver la partie nord de la province et à faciliter la mobilité des troupes engagées dans les opérations militaires. Azafli Timiré, depuis Lubero.
1: Et c'est sur cet élément que nous bouclons cette édition du journal. Merci de nous avoir écoutés. On se retrouve à 19h30.

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2: Amis sportifs, merci pour cette fidélité renouvelée à la RTVH, cette radio des événements sportifs. Et surtout, bienvenue à ce nouveau carnet des sports. Je suis Richard Kakoulé Maliroy. Sa présentation, les travaux de modernisation du stade du 15 octobre de Béni, entrepris sous l'impulsion du bienfaiteur Koulé Vioumira Kadé à travers la société SSV, avance à grands pas. Dans un entretien accordé à la RTVH, Boutembo et Annick Warankasi, membre de la direction des communications de l'entreprise SSV, a apporté des précisions sur l'état d'avancement de ces chantiers tant attendus par les sportifs de la région. Selon lui, les travaux évoluent à grande échelle sur les terrains avec une supervision régulière du bienfaiteur lui-même qui effectue des descentes sur place pour s'assurer de la qualité de l'exécution.
3: La pelouse est bel et bien à Béni, donc vous le savez déjà, inutile donc d'y revenir. Il y a des experts qui sont venus de l'Ouganda pour appuyer la SSV dans l'exécution de cette infrastructure tant attendue par les sportifs. Les travaux évoluent très bien. Du jour au jour, les machines sont là. Il y a déjà qui sont au stade, mais maintenant là, ils sont en train de travailler et à faire de rendre praticable cette infrastructure jadis impraticable. Et ça, je vous le garantis. Donc, les choses se passent très bien. L'honorable lui-même, le donateur, supervise les travaux. Il est toujours là, aux côtés de ses équipes.
2: C'est chargé des communications de la SSV précise cependant que pour l'heure, les équipes techniques sont concentrées sur une étape cruciale, les marquages et les travaux des canalisations d'eau des pluies sur l'espace devant accueillir la pelouse synthétique et rassure que cette infrastructure, une fois achevée, devrait mettre fin au calvaire des sportifs de Béni contraints de se déplacer pour leur compétition.
3: Après la première et deuxième étape, nous sommes donc à la troisième qui est la tuyauterie. Nous sommes en train de poser des tuyaux qui permettront de bien dégager les eaux des pluies. J'estime que nous sommes déjà à 60% d'exécution de ces travaux parce que les étapes les plus difficiles ont été déjà franchies. Après la tuyauterie, il y aura ce qu'on appelle la pose des granulats. La société est en train d'exécuter ces travaux de manière professionnel. Déjà, c'est la première en cirasse. Alors, la deuxième en cirasse, c'est que les travaux iront jusqu'au bout. La pelouse synthétique, une fois installée, ne pourra poser aucun problème.
2: Ainsi, l'entreprise SSV rassure quant à sa détermination à livrer un stade moderne et aux normes pour les bonheurs du sport bénitien. Mesdames, Messieurs, une première délégation du FC Les Aigles du Congo a quitté Lubumbashi ce mercredi 9 septembre à destination de Kigali au Rwanda à prévision du match retour du premier tour préliminaire de la Ligue des Champions de la CAF face à la PR FC prévu vendredi 11 septembre à 18h heure de Butembo. Je pars nos confrères des radios Okapi, le secrétaire général du club Olivier Pengongo a tenu à démentir les informations faisant état du refus d'hospitalité du Rwanda vers la délégation congolaise. Pour rappel, l'APR FC avait initialement refusé de se déplacer à Kinshasa pour le match aller, évoquant des préoccupations liées à l'épidémie d'Ebola et à la situation sécuritaire. Les matchs aller s'est finalement joué à Lubumbashi le dimanche dernier. Vainqueur 1-0 à l'aller au stade Frédéric Kibasa Maliba grâce à un but de Zemanga Sose à la 45e minute de jeu, les samouraïs des fronts ont préservé leur avantage au stade Amahoro de Kigali pour décrocher leur qualification au prochain tour. Et nous chitons avec cette actualité du basketball comme prévu. La délégation du BC à Barré de Béni est bien arrivée ce mercredi 9 septembre à Kinshasa, débarquée Dans la capitale Aïno, semaine 10 coups d'envoi de la Coupe du Congo de basketball, les Mambas entament dès à présent leur phase de préparation ou encore des derniers réglages tactiques avant l'ouverture du tournoi. Et pour sa toute première participation à ces rendez-vous nationaux, les clubs champions de Béni abordent la compétition avec des ambitions affirmées. Après avoir dominé la scène locale, la formation du Nord Kivu attend désormais se mesurer aux meilleurs équipes du pays et représenter dignement sa ville ainsi que toute sa province, celle des Nord Kivu. Mesdames, messieurs, c'est fini pour cette chronique sportive. Richard Malirou, j'étais à sa présentation. Bon restez d'état avec RTVH.
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4: Bonjour, chers auditeurs et auditrices, bienvenue à l'écoute de ce bulletin d'information humanitaire à Habari za mahali. Chaque 8 septembre de l'année, le monde célèbre la Journée internationale de l'alphabétisation. Une occasion pour rappeler que lire, écrire et compter restent un défi pour de nombreux enfants et adultes qui n'ont pas eu accès ou ont dû interrompre leur parcours scolaire. Dans la région des Beni et Lubero, des initiatives tentent aujourd'hui d'offrir une seconde chance à ceux qui veulent apprendre ou reprendre le chemin de l'école. À suivre dans cette édition, trois regards sur les défis et les opportunités liées à l'alphabétisation et l'éducation. Nick Mokobeloa, je suis à la présentation. Le développement, c'est dans un instant.
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4: Lançons ce bulletin à Kirumba, au sud du territoire de Lubero. Des adultes qui n'ont jamais eu la chance d'aller à l'école apprennent aujourd'hui à lire, écrire et compter. Pour eux, cette formation constitue une nouvelle opportunité d'acquérir des connaissances de base et de gagner davantage d'autonomie dans leur vie quotidienne. Quels changements ces apprentissages apportent-ils concrètement et quels défis doivent être relevés? Les réponses avec Origène Moussoubaou.
7: Herufi ya Saou.
8: À Kirumba, ils ont 30 et plus de 60 ans, parmi eux, Paluku Mungulumba de 54 ans, afin qui a goûté seulement la première année et la deuxième année. Aujourd'hui, il décide de se rattraper.
9: Baba na mama baliachanaka.
10: Papa et maman se sont séparés. Maman m'a fait grandir seule sous des énormes difficultés. J'avais étudié seulement la première et la deuxième année primaire. Alors l'apprentissage, je veux connaître bien. Avant, je prenais les stylos, le mettre en plein, voir si les écrits traversaient les yeux. Je commence à écrire et à lire correctement. Les tâtonnements étaient trop. Pas d'argent pour renforcer les études et les ménages.
8: Dans ce centre, une dizaine d'adultes suivent cours. Ici, pas de pédagogie classique, l'encadreur Muindo Bailanda mise sur l'andragogie. Une méthode d'apprentissage adaptée aux adultes et les résultats sont déjà visibles.
11: Nous utilisons d'abord la méthode active et participative. Lui-même participe avec beaucoup d'exercices. Il s'adapte toujours. Mais au premier trimestre, ils ont difficile même à tenir les stylos. Mais après un certain moment, l'habitude vient. En rapport avec l'expression, ils s'adaptent toujours. Les difficultés des adultes, ils ne sont pas stables. Ils sont trop occupés.
8: C'est Loka Kulemule qui est responsable du CRS, centre de rattrapage scolaire. Les motivations sont diverses. Savoir signer, gérer un petit commerce ou encore lire la Bible.
12: Kitu chenye kina wasukuma sababu teknolojia ya leo inahusu
10: mathematics. Ce qui les motive, la technologie actuelle exige les mathématiques, donc savoir compter, utiliser les téléphones. C'est pourquoi ils arrivent ici pour apprendre, écrire leurs noms et de partager les messages à leurs correspondants. Ce centre a des difficultés, besoin de salles propres, mais nous souhaitons leur évolution. Quelques-uns qui ne connaissent pas lire et écrire se retrouvent handicapés.
8: Au-delà des lettres et des chiffres, cette alphabétisation est pour eux une question de dignité et de participation à la vie de la communauté. Depuis Kirumba, Origène Moussoubaou, au compte du bulletin, Habari za mahali.
4: Et à Beni, l'absence d'instruction continue également de limiter les possibilités de nombreuses femmes qui cherchent à améliorer leurs conditions de vie à travers différentes activités économiques. Pour leur permettre de mieux faire face à ces difficultés, l'alphabétisation apparaît comme un moyen de renforcer leurs capacités et leur autonomie. L'organisation Plaidoyer et Assistance aux personnes vulnérables et opprimées, PAVO RDC en sigle, s'intéresse à cette question et encourage les initiatives en faveur de ces femmes. Odile Tongo s'est intéressée à cette réalité.
13: Noter le ventre
0: Calculer les bénéfices ou suivre les dépenses sont des gestes parfois difficiles pour les femmes qui n'ont pas eu la chance d'aller à l'école. C'est le cas de Madame Mbambu Ernest. Malgré cette difficulté, elle tient un petit commerce de bananes qui lui permet de couvrir certains de ses besoins et de contribuer aux charges de son foyer.
6: Depuis que j'ai commencé d'aller au marché, je n'étais pas à mesure de trouver même 5 francs. Mais quand j'ai commencé le marché, j'ai réussi ma vie et de savoir compter 5 francs, ça m'a amené la paix du cœur dans ma vie. Aujourd'hui, je peux dire que ça commence à m'aider parce que je n'attends pas 1000 francs de mon mari pour acheter du savon, même 5000 francs pour les poissons. Ça commence à m'aider parce que nos maris ne restaient pas à la maison pour dire que tu vas l'attendre jusqu'à 18h pour manger. Non, il y a un changement parce que moi aussi, j'ai commencé à réussir ma vie d'être autonome malgré ma petite notion. Je demande à toutes les femmes de travailler et d'être autonomes. Ne restons pas à la maison, contribuons dans nos foyers.
0: Pour Jano Kasika, coordonnateur de l'ONG Pavo RDC, le manque de financement reste également un frein pour les femmes entrepreneurs. Son organisation accompagne certaines d'entre elles, en fait de renforcer leur autonomie.
13: Et les obstacles rencontrés par les femmes entrepreneurs sont généralement liés à un manque de capital de démarrage, manque de compétences professionnelles, les difficultés à trouver des clients, les difficultés d'accès aux matières premières. Nous avons manque de confiance en soi. Nous avons les difficultés à développer l'activité. Pour que les femmes deviennent autonomes, nous avons Pavo qui met en place un modèle d'accompagnement progressif dans la création des groupes d'épargne appelés AVEC. Pavo transmet les compétences professionnelles et entrepreneuriales. D. Pavo assure seulement le coaching, les suivis et facilite même l'accès au marché et aux petits financements. Et troisième phase, nous avons l'autonomie. Là, alors, la bénéficiaire gère seule son activité.
0: À Béni, pour ces femmes, une petite activité commerciale peut constituer une source de revenus. Mais l'apprentissage de la lecture, de l'écriture et du calcul peut aussi leur permettre de mieux gérer ses revenus et de faire progresser leurs activités. Béni Odile Tsonko à Bariza Mahali.
4: Terminons dans le territoire de Lubero où l'alphabétisation des enfants passe aussi par la possibilité de poursuivre ou de reprendre leur apprentissage après une interruption scolaire. Le manque des moyens financiers a poussé de nombreux enfants, dont une majorité issue des familles déplacées, à abandonner les études. Privés de l'école, certains risquent de ne pas acquérir les bases nécessaires pour lire, écrire et compter. Au centre de rattrapage scolaire des Loubereaux, ces enfants tentent aujourd'hui de retrouver ces apprentissages fondamentaux et de redessiner leur parcours scolaire. Les détails avec David Mayani depuis Lubero Centre.
14: Des dizaines d'apprenants qui ont interrompu leur parcours scolaire normal apprennent à lire, écrire et d'autres matières de base de l'école primaire au centre des rattrapages scolaires de Lubero. Témoignage.
15: Je suis en train d'apprendre à lire et à écrire. D'ailleurs, je m'en sors déjà. Je peux écrire sur une pancarte. Aux autres qui traînent encore à la maison, je leur demande de venir apprendre. Parce que l'école primaire est très importante. Avant, j'étudiais à l'école des filles.
14: Moi, je sais maintenant écrire une lettre. L'école est importante et nous facilite à décrocher des emplois. Kanyere Bayonga Merveille, enseignante au CDC Sondre, indique que l'encadrement se passe bien, mais les apprenants s'adaptent difficilement et semblent désespérés suite à leur âge avancé.
16: Les écoliers qui sont âgés, lorsqu'ils sont âgés, ils n'est pas à mesure de comprendre ce que l'enseignante veut dire. Donc, ils sont de laisser aller dans la rue, de laisser aller. Je vais dire aux parents de faire tous les moyens de les amener à l'école. Parce que quand on est à l'école, on s'échappe des obstacles qui peuvent se produire dans la cité.
14: La directrice de ce centre en dit quant à elle que les solvabilités des apprenants jouent sur la motivation des enseignants. Certains se découragent d'engager sans être payés en retour. À chaque année, on a de nouveaux enseignants. Elle plaide auprès du gouvernement congolais et ses partenaires humanitaires et vont dans le secteur éducationnel de venir en aide à ces centres pour que l'apprentissage se déroule dans un climat rassurant. Mawa Zokalere Aline est directrice de ces centres de rattrapage scolaire.
17: Il y a des moments où les enfants aussi restent à la maison à cause de l'insolvabilité des parents. Les enseignants ont l'habitude de laisser. Chaque année, on a de nouveaux enseignants. Quand ils sont fatigués, si on ne trouve rien, ils restent aussi à la maison. On est obligé de chercher notre enseignant. Aux autorités, nous demandons de payer aussi des souvenirs des CRS. Les centres sont en train de souffrir, les enseignants souffrent. Nous demandons aux autorités de nous aider, de nous payer aussi comme tout autre enseignant. Parce que ces enseignants, ils apprennent aussi les enfants comme d'autres, les enfants congolais.
14: Notons que ces centres offrent une opportunité aux apprenants d'accéder à l'école secondaire. 3 ans suffisent pour terminer un parcours au centre de rattrapage. Depuis Lubero, David Mahani pour Habari za Mahali.
4: C'est la fin de ce bulletin d'information humanitaire à Bariza Mali. Si vous nous avez rejoint en cours de diffusion, vous pouvez réécouter ces informations en consultant notre site web le www.abarizamali.org. Nick Mukubeloa, j'étais à la présentation. Au revoir et portez-vous bien.
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2: Ravi de vous retrouver à l'écoute de la RTVH. Voici votre édition de 19h30, les titres. Sensibilisation au syndrome d'alcoolisation foetale. Un médecin traitant au centre hospitalier CBK à Boutembo prévient contre les risques sanitaires de la consommation de l'alcool par les femmes. C'est notamment la fausse couche et les problèmes de croissance du fœtus.
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2: L'assaut civil de l'Axe Ndiapan Namungereji, par territoire de Loubero, décrète une journée ville morte jeudi. Une action qui vise à honorer la mémoire des victimes des massacres d'Ntoyo de septembre 2025.
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2: C'est un ouf de soulagement pour les usagers du boulevard Enoch Nyamwisi-Movingi en ville de Boutembo après le début de la pose du bitume par l'entreprise Jurisson Construction. Il plaide pour l'asphaltage d'autres artères en état de délabrement. Voilà tout pour les titres. Bienvenue au détail.
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2: D'abord, cette information pour commencer. Guéri d'Ebola depuis un mois, un médecin en formation à l'hôpital général de référence de Katoa, ville de Boutembo, a repris le service. Il s'agit du docteur Kasereka Kamwangaraimo qui a témoigné de son expérience de cette épidémie. Certificat de guérillama, il explique que la guérison est possible si les patients se rendent dans les structures sanitaires à temps, répondant à la préoccupation si une personne déjà soignée peut contaminer d'autres. Ces vainqueurs précisent que quand guéri n'est pas porteur du virus dans la communauté. Docteur Kasereka Kamwanga Raymond est dans cet extrait.
6: En tout cas, ça fait déjà un mois que je viens de sortir du centre de traitement Ebola. Je me sens vraiment très bien, en tout cas, il n'y a pas de problème. Et je suis sûr et certain que vraiment je suis guéri. L'Ebola existe, moi j'ai vécu ça. S'il y a encore d'autres personnes qui doutent que l'Ebola n'existe pas, ils se trompent. Moi-même, j'ai ressenti ça à mon corps et ça n'a pas été facile. Moi-même, je me sentais comme vous aussi, vous pouvez lamenter là-bas. Moi-même, j'ai pleuré et j'avais des stress et en tout cas, vraiment, ça ne marchait pas. Et ce n'était pas facile, vraiment. Et tant qu'un médecin changeait de profil, les médecins soignants, en tout cas, ça n'a pas été facile. Mais quand même, j'avais l'espoir et j'étais sûr que vraiment ça va aller puisque je suis venu très tôt à l'hôpital. Si quelqu'un vient très tôt aux soins, je suis sûr et certain que vraiment il va se retrouver. Mais pour ceux-là qui déampillent encore au quartier, vous quittez le centre de santé, encore vous entrez dans l'autre centre de santé, surtout ces genres de gens viennent dans un état là très grave. Mais ceux-là qui viennent tout juste après les signes, il y a toute la force, il y a la lucidité là. En tout cas, ils se retrouvent facilement et puis ils sortent de l'UDCT vraiment sans problème.
2: Nous l'avons annoncé au sommaire, chaque 9 septembre, le monde commémore la journée sensibilisation au syndrome d'alcoolisation foetale en 1999 aux États-Unis. Objectif, faire prendre conscience sur les dangers de l'alcool pour les bébés à naître. Contactez à ce sujet le docteur Kita Jean-Baptiste, médecin traitant au centre hospitalier CBK en ville de Boutembo, rappelle que les corps des femmes tolèrent moins l'alcool que celui des hommes. Cependant, il souligne que la consommation de l'alcool est plus dangereuse chez la femme enceinte et son enfant. À l'en croire, lorsqu'une femme enceinte boit, l'alcool traverse les placentas, le fœtus absorbe la même quantité que sa mère, mais son organisme n'a pas les capacités de l'éliminer, évoque le docteur Kita Jean-Baptiste.
7: Les complications alcooliques apparaissent plus vite chez les femmes que chez les hommes. Pendant la grossesse, est-ce que la femme enceinte est-elle autorisée à boire? Non. L'alcool est absorbé par la future mère. Ça traverse le placenta et va imprégner le fœtus. Un véritable poison qui peut entraîner même des malformations de l'enfant. Par exemple, le cœur sera visé et voire même le visage. On peut trouver les retards de croissance intra-utérine. L'alcool favorise aussi des avortements. Si elle ne présente pas des avortements, elle peut présenter des accouchements prématurés. La femme peut mourir même à l'intérieur de son utérus à cause de l'alcool. L'alcool, peu importe quel alcool, elle n'est pas vraiment autorisée. Y a-t-il excès d'alcool sans risque?

0: Et pour les fétiches, non, il n'y en a pas. Il faut interdire l'alcool aux femmes enceintes. Alors, dès que vous tombez, vous vous retrouvez enceinte, essayez de ne plus prendre l'alcool au bien de votre enfant.
1: L'Organisation des Nations Unies réaffirme son appui humanitaire aux populations de la province du Nord Kivu, c'est à travers la mobilisation de l'aide humanitaire à travers des personnes vulnérables, dont les déplacés internes. Le coordonnateur humanitaire en RDC, Damien Mama, l'a fait savoir au gouverneur militaire Somogakule Evariste au cours d'un échange ce mercredi 9 septembre en ville de Beni. Les deux personnalités ont également parlé de la réponse contre la maladie virus Ebola dans la province. Le coordonnateur humanitaire a promis le soutien des agences onisiennes afin qu'elles ne deviennent un autre épicentre d'Ebola. On l'écoute au micro de Patrick Sialoa.
2: Nous avons évoqué, comme vous savez, en tant que coordonnateur humanitaire, j'ai également cette obligation de défendre l'accès humanitaire. Vous savez, parfois, l'accès humanitaire peut faire l'objet de malcompréhension et parfois d'attaque. Et les humanitaires ici sont impartiaux et aucun humanitaire ne doit être attaqué. Et donc, nous avons aussi cette responsabilité de sécuriser les axes qui nous permettent d'aller aider les populations et de sauver les vies. Et donc, je repars d'ici de cet entretien avec beaucoup de satisfaction. Je vois un engagement très fort de l'autorité provinciale qui a besoin d'être soutenue par les autorités nationales et qui a besoin aussi d'être soutenue par nos équipes des Nations Unies. Ici, la MONUSCO, les acteurs humanitaires, de sorte qu'on puisse non seulement mettre fin à Ebola, mais également aussi répondre aux autres défis de la province, la continuité des soins, la vulnérabilité au niveau de l'insécurité alimentaire, la production, les activités économiques, le déplacement des personnes. Donc tout ça aussi doit faire partie du paquet. Et nous sommes conscients que c'est important que la question d'Ebola soit également associée à la question humanitaire et soit également associée à tout l'environnement qui doit être créé pour le développement socio-économique de cette province.
1: Le monde a célébré hier mardi, 8 septembre, la journée internationale des peuples autochtones. À Lubero, les membres de cette communauté réunis au sein de la DILIPO, Action pour le développement, promotion des droits humains et la gestion des intérêts des pygmées originaires, ont marqué cette journée par un cadre d'échange axé sur le respect de leurs droits. L'activité a été précédée d'une marche pacifique suivie du dépôt d'un mémorandum à l'administrateur du territoire de Lubero, le colonel Kioa Mitala Alain. Dans ces documents, la communauté pygmée plaide pour le rétablissement de la paix au nord Kivu, au sud Kivu et en Ituri, en vue d'un retour dans leur milieu d'origine. Écoutez l'extrait de la déclaration lue par Petamata Abraham, de l'organisation Adilipo, au micro d'Azaflitimiri.
3: Au gouvernement de la République démocratique du Congo, restauration de la paix, intensifier les efforts militaires et diplomatiques pour mettre fin aux hostilités à l'Est afin de permettre le retour sécurisé des peuples autochtones sur leurs terres ancestrales. Inclusion dans la réponse d'urgence. Garantir que le plan de contingence gouvernementaux intègre des mesures spécifiques d'assistance aux déplacés autochtones et pygmées, protection juridique des terres, mettre en œuvre les mécanismes d'application de la loi numéro 22/030 pour protéger les espaces forestiers autochtones contre l'accaparement illégal favorisé par le chaos sécuritaire aux agences humanitaires.
1: Un an après le massacre de plus de 80 civils en Toyo dans les secteurs des Bapéré au nord-ouest du territoire de Lubero, la plaie reste béante. En signe de solidarité et de compassion, la société civile Force Vive de Ndiapanda Mangurejipa décrète une journée ville morte ce jeudi 10 septembre sur tout l'axe Butembo-Mangurejipa. Un geste fort pour pleurer avec Ntoyo, justifie les organisateurs. Fiston Kabunga, président de la société civile, est dans cet extrait choisi par Azafli Timiri.
4: Le 9 septembre 2025, Ntoyo, l'ennemi a tué plus de 90 personnes. Ce jour-là, Ntiapanda avait ouvert ses portes pour garder les rescapés et les et le corps demain jeudi 10 septembre 2026, toute l'activité Mbankouregi passera en deuil. Nous commémorons un an depuis le massacre d'Entoyo. Comme un comportement à suivre, pas de marché, pas de taxi, pas de chat, de boutiques fermées, pas de bars, pas de fêtes. C'est un signe de deuil. Ce n'est pas une grève contre quelqu'un. C'est notre deuil, notre respect. Ça se passera dans le respect des mesures et barrières. Car nous n'allons plus accepter que Ebola tue encore nos compatriotes. Nous demandons la justice.
1: Pour rappel, c'était dans la nuit du lundi 8 au mardi 9 septembre 2025. Au moins 70 civils avaient été tués dans une attaque attribuée aux combattants EDF en Toyo, village situé à près de 7 km à l'est de Mankurejipa. Les victimes participaient à une veillée mortière lorsqu'elles ont été surprises vers 22h par les enseignants qui les ont été exécutés à l'arme blanche et par balle. Les bilans faisaient état de 82 morts, 8 blessés, 14 maisons incendiées, ainsi que plusieurs véhicules et motos incendiés. Les travaux de pose de l'asphalte du boulevard Enoch Nyamwisi-Muvingi se poursuivent sur le chantier en ville de Butembo. Ils sont exécutés par l'entreprise Gerson Construction sur financement du gouvernement provincial du Nord Kivu. Interrogé par la RTVH, les usagers de cette route qui mène à l'aérodrome de Rwanda et les riverains saluent l'évolution de ces projets. Ils souhaitent qu'après ces travaux, le gouvernement provincial confie à cette même entreprise d'autres rues et avenues pour mettre fin aux problèmes de circulation en ville. Je vous propose de l'écouter au micro de Nelson Rafiki.
5: Nous étions confrontés au problème de la poussière et des nids de poules. Pendant la saison des pluies, nous avions des problèmes avec les passants. Nous souhaitons qu'ils aillent jusqu'au marché de Rwanda et dans d'autres coins de la ville. Que Gerson aille de l'avant, c'est Dieu qui va les lui rendre. Nous étions confrontés au problème de poussière et de la boue que le gouvernement lui confie. D'autres routes asphaltées en ville de Butembo.
6: Nous saluons cette œuvre. Cette route était dans un état de délabrement avancé. Il a d'abord aménagé avec de la latérite et voilà qu'il vient de nous l'asphalter. C'est une chose que nous saluons vivement.
7: Je suis revendeuse de carburant. Nous étions exposés à la
6: poussière. Il a d'abord aménagé avec de la latérite et voilà qu'il vient de nous l'asphalter. C'est une chose que nous saluons vivement.
7: Je suis revendeuse de carburant. Nous étions exposés à la poussière.
1: Des trois ponts à Lubero Centre, chef-lieu du territoire de Lubero, à commençant par le pont Makuku. L'ouvrage est situé sur la rue d'Ampias, près de l'hôpital général de référence de la place. Ces travaux s'inscrivent dans le cadre du programme des 100 ponts initié par le gouvernement provincial sous état de siège. Azaf Litimiri.
8: Les travaux de construction du pont Makuku ont effectivement démarré en présence de l'autorité territoriale, des chefs coutumiers et des acteurs de la société civile. Il s'agit d'un ouvrage à matériaux durables d'une longueur de 8 mètres et d'une hauteur de près de 4 mètres, a révélé l'ingénieur chef des chantiers. Il promet de livrer les ponts dans un délai maximal de 3 mois avant d'entamer les deuxièmes ouvrages sur le même axe. Ingénieur d'Assise.
9: Nous rassurons la population de Lubero. Les trois ponts que nous allons construire, ça va finir tout au plus dans des mois avant les séchages. Les travaux consistent à construire un pont qui sera de 8 mètres pour les quilets de part et d'autre et une hauteur qui sera au-delà de 3,50 mètres.
8: De son côté, l'administrateur militaire du territoire de Lubero appelle le gouvernement provincial à doter l'entreprise Kamuzisa RL de tous les moyens nécessaires pour la poursuite sans faille des travaux. Colonel Kéo Amitela Alain.
10: Je remercie le gouvernement provincial pour cette initiative. Nous leur demandons seulement de continuer à soutenir financièrement cette entreprise Kamuzi afin que les travaux ne puissent pas s'arrêter.
8: À Lubero Centre seulement, le gouverneur militaire avait annoncé la construction de 10 ponts, mais à ce jour, certains chantiers restent à l'abandon. Face à cette réalité, Jean-Pierre Kavakete de l'organisation Soproma appelle Kamouzi Sahel à faire la différence.
11: Nous demandons à ce que la société Kamouzi puisse aller vite vite parce que nous avons les premiers ports qui ont déjà été lancés à construction qui ne sont pas encore achevés.
8: Le pont Makoko actuellement en construction marque ainsi les

0: lancement de la deuxième phase du programme de construction des ports à l'Aubero Centre, un programme qui vise à désenclaver la partie nord de la province et à faciliter la mobilité des troupes engagées dans les opérations militaires. Azafli Timiré, depuis l'Aubero.
1: Fin de ce Radio Journal, merci d'avoir été de notre et bonne suite de temps chez vous accompagné des programmes de l'RTVH.
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4: Amis sportifs, merci pour cette fidélité renouvelée à la RTVH, cette radio des événements sportifs. Et surtout, bienvenue à ce nouveau carnet des sports. Je suis Richard Kakoulé Maliro. À sa présentation, les travaux de modernisation du stade du 15 octobre de Béni, entrepris sous l'impulsion du bienfaiteur Koulé Vioumirakadé à travers la société SSV, avancent à grands pas. Dans un entretien accordé à la RTVH, Boutembo et Yannick Warankasi, membre de la direction des communications de l'entreprise SSV, a apporté des précisions sur l'état d'avancement de ces chantiers tant attendus par les sportifs de la région. Selon lui, les travaux évoluent à grande échelle sur les terrains avec une supervision régulière du bienfaiteur lui-même qui effectue des descentes sur place pour s'assurer de la qualité de l'exécution.
5: La pelouse est bel et bien à Béni, donc vous le savez déjà, inutile donc d'y revenir. Il y a des experts qui sont venus de l'Ouganda pour appuyer la SSV dans l'exécution de cette infrastructure tant attendue par les sportifs. Les travaux évoluent très bien. Du jour au jour, les machines sont là. Il y a déjà qui sont au stade, mais maintenant là, ils sont en train de travailler et à faire de rendre praticable cette infrastructure jadis impraticable. Et ça, je vous le garantis. Donc, les choses se passent très bien. L'honorable lui-même, le donateur, supervise les travaux. Il est toujours là aux côtés de ses équipes.
4: C'est chargé des communications de la SSV précise cependant que pour l'heure, les équipes techniques sont concentrées sur une étape cruciale, les marquages et les travaux des canalisations d'eau des pluies sur l'espace devant accueillir la pelouse synthétique et rassure que cette infrastructure, une fois achevée, devrait mettre fin au calvaire des sportifs de Béni, contraints de se déplacer pour leur compétition.
5: Après la première et deuxième étape, nous sommes donc à la troisième qui est la tuyauterie. Nous sommes en train de poser des tuyaux qui permettront de bien dégager les eaux des pluies. Alors, j'estime que nous sommes déjà à 60% d'exécution de ces travaux parce que les étapes les plus difficiles ont été déjà franchies. Après la tuyauterie, il y aura ce qu'on appelle la pose des granulats. La société est en train d'exécuter ces travaux de manière professionnel. Déjà, c'est la première en Syrah. Alors, la deuxième en Syrah, c'est que les travaux iront jusqu'au bout. La pelouse synthétique, une fois installée, ne pourra poser aucun problème.
4: Ainsi, l'entreprise SSV rassure quant à sa détermination à livrer un stade moderne et aux normes pour le bonheur du sport bénitien. Mesdames et messieurs, une première délégation du FC Les Aigles du Congo a quitté Lubumbashi ce mercredi 9 septembre à destination de Kigali au Rwanda à prévision du match retour du premier tour préliminaire de la Ligue des Champions de la CAF face à la paire FC prévu vendredi 11 septembre à 18h heure de Butembo. Je pars nos confrères des radios Okapi, le secrétaire général du club Olivier Pengongo Ateni a démenti les informations faisant état du refus d'hospitalité du Rwanda vers la délégation congolaise. Pour rappel, la PRFC avait initialement refusé de se déplacer à Kinshasa pour le match aller, évoquant des préoccupations liées à l'épidémie d'Ebola et à la situation sécuritaire. Le match aller s'est finalement joué à Lubumbashi le dimanche dernier. Vainqueur 1-0 à l'aller au stade Frédéric Kibasa Maliba grâce à un but de Zemanga Souza à la 45e minute de jeu, les Samouraïs des Fronts ont préservé leur avantage au stade Amahoro de Kigali pour décrocher leur qualification au prochain tour. Et nous finissons avec cette actualité du basketball comme prévu. La délégation du BCA Barré de Béni est bien arrivée ce mercredi 9 septembre à Kinshasa, débarquée dans la capitale Aïno, semaine du coup d'avoir de la Coupe du Congo de basketball. Les Mambas entament dès à présent leur phase de préparation ou encore des derniers réglages tactiques avant l'ouverture du tournoi. Et pour sa toute première participation à ces rendez-vous nationaux, les clubs champions de Béni abordent la compétition avec des ambitions affirmées. Après avoir dominé la scène locale, la formation du Nord Kivu attend désormais se mesurer aux meilleurs équipes du pays et représenter dignement sa ville ainsi que toute sa province, celle des Nord Kivu. Mesdames et messieurs, c'est fini pour cette chronique sportive. Richard Malirou, j'étais à sa présentation. Boris Teleta avec RTVH.
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6: Bonjour, bienvenue dans cette revue de presse. Je voulais spécialement vous proposer un numéro particulier consacré aux incendies qui font rage à Kinshasa. Ces trois derniers jours ont été atroces sur la capitale avec des incendies ça et là. Et on va commencer avec cette question de le potentiel. Incendie en Syrie à Kinshasa, Bumba, où sont le moyen anti-incendie? Kinshasa fait face à une inquiétante succession d'incendies. Après le drame meurtrier survenu à la salle de fête Panacée, rappelle le quotidien, plusieurs autres sinistrés ont été enregistrés ces derniers jours dans différents quartiers de la capitale, notamment à l'école primaire 4 Saint-Pierre, à la salle de fête Bonne Auberge et plus récemment, dans une habitation de la commune des Barumbu. Alors si les dégâts sont principalement matériels dans ces nouveaux cas, leur répétition ravive les interrogations sur les capacités d'intervention des services anti-incendie, la disponibilité et la répartition des camions dans les communes, mais aussi sur la sécurité des installations électriques. Alors que certains pointent du doigt les insuffisances du dispositif de lutte contre les incendies, d'autres mettent en cause l'instabilité de l'alimentation électrique. Face à cette série de sinistrés, les autorités provinciales et nationales sont désormais appelées à renforcer la prévention, les contrôles et les moyens d'intervention afin d'éviter que de nouveaux incidents ne prennent une tournure dramatique. Sur le même registre, actualité.cd titre: un nouvel incendie ce mardi soir, des habitants de Barumbu impuissants devant le feu. À en croire le journal en ligne, cette catastrophe a ravagé une maison d'habitation située précisément sur l'avenue Kongolo. Selon des témoignages recueillis par le site d'information, le feu serait parti d'un court-circuit électrique. Les occupants de l'immeuble ont rapidement évacué les lieux et ont pu se mettre à l'abri. Mais sur place, a pu constater Actualité.cd, la situation est restée préoccupante. Les flammes ont continué de gagner du terrain, tandis que les habitants ont tenté, tant bien que mal, de faire face à la progression du feu. Entre-temps, RadioCapi.net informe que le gouvernement provincial de Kinshasa annonce un contrôle des conformités de toutes les salles de fête et autres espaces accueillants du public dans la capitale, après l'incendie survenu dans la nuit du 4 au 5 septembre à la salle de fête Panacée dans la commune de Lingwala. Dans un communiqué signé par le vice-gouverneur Eddy Ieli et exploité par le média en ligne onusien, l'exécutif provincial annonce la mise en place d'une commission mixte chargée de l'identification, de l'actualisation des données et du contrôle de conformité de ces établissements. Et pour boucler cette revue de presse spéciale incendie, direction la ville de Bukavu, avec ce titre d'Agora Grand Lac, Bukavu, la capitale de l'incendie. La ville de Bukavu, capitale provinciale du Sud Kivu, se transforme en capitale de l'incendie. Les trois communes dont Bagira, Ibanda et Kadou ne sont pas épargnés par ce feu qui décime tout sur leur passage, commente le site d'information Gomatracien. Le dimanche 6 septembre dernier, rappelle Agora Grand Lac, une partie du quartier Nyamugo dans la commune des Kadutu a été ravagée par un important incendie dont personne ne semble connaître la source. Ici, une dizaine de maisons ont été réduites en cendres alors qu'un immeuble de 4 niveaux s'est effondré à la suite de ces flammes. À ceci, il faudra ajouter d'importants dégâts matériels emportés par le feu. Dans la matinée de ce mardi 8 septembre, écrit ou poursuit toujours Agora Grand Lac, c'est l'avenue Irambo 3 en commune de Kadutu qui a été victime d'un autre cas d'incendie. Ici également, des dégâts matériels ont été répertoriés au-delà de laisser des familles à la belle étoile. Agora Grand Lac note que la ville de Bukavu ne dispose pas de camions anti-incendie suffisants pour intervenir en cas d'urgence. Et même si elle en avait, il faudra encore tracer le route dans ces montagnes pour permettre à ces engins d'atteindre la cible. Merci à tous de nous avoir écoutés. C'est la fin de cette revue de presse spéciale incendie. À bientôt.
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7: Très chers auditeurs et auditrices, c'est un plaisir de vous savoir nombreux à l'écoute de votre radio. Bienvenue à cette page météorologique. Des pluies légères s'annoncent pour la journée de ce jeudi 10 septembre 2026. L'avant-midi saute de 6h à 12h. La température ressentie varie entre 17 et 25 degrés Celsius. L'humidité bouge entre 44 et 97%. Les vents en ce moment soufflent vers le nord avec une vitesse de 4 à 25 km par heure. L'après-midi, la température bascule entre 24 et 25 degrés Celsius. L'humidité nage entre 40 et 46%. Les vents prennent la direction du sud-est sous une vitesse de 14 à 25 km par heure. Enfin, les soirs, soit à l'intervalle de 18h à minuit, la température est évaluée entre 18 et 22 degrés Celsius. L'humidité passe de 49 à 76%. Pendant ces temps, les vents soufflent vers l'est avec une vitesse de 4 à 7 km par heure. Le soleil se lève à 5h57 et se couche à 18h03, tandis que la lune se lève à 4h21 pour se coucher à 16h45. En bref, retenez que la journée de ce jeudi s'annonce ensoleillée. C'est la fin de cette page météorologique. Merci à vous tous de l'avoir écouté. Bonne suite des temps chez vous.

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0: chronique que pensent les enfants sur RTVA. Bienvenue à l'écoute. Bonjour chers auditeurs, je réponds au nom de Shadi, c'est Cal, nous étudiant du complexe scolaire. Bonjour chers auditeurs, je réponds au nom de Shadi, c'est Cal, nous étudiant du complexe scolaire Les Sycomores. Notre sujet est la langue maternelle. La langue maternelle nous permet de communiquer avec notre mère, de savoir la langue que notre mère parlait et surtout de communiquer aussi avec la famille de notre maman. Et par exemple, le grand-père paternel, maternel, la mère, la grand-mère maternelle et tous les autres qui font partie de la famille de ma mère. À la maison, j'ai l'habitude de parler le français.
1: Bonjour, chers auditeurs. Je réponds au nom de Kassé qui me veut comme Micheline, étudiante du complexe scolaire Les Sycomores. Ta langue maternelle est une langue importante.
2: Bonjour, je réponds au nom de mon père Ndjagazi, Raphaël, écolier du complexe scolaire Les Sycomores. Concernant la langue maternelle, on doit la maîtriser parce qu'elle connaît pourquoi elle nous a appris ça. La famille peut apprendre ça ou bien même la mère peut apprendre ça. Ma langue maternelle, c'est le Kinandi. J'ai l'habitude de parler ça avec les gens de chez nous, comme les voisins.
3: Je réponds au nom de Kampala et Mukondi Victoire. La langue maternelle, c'est notre identité. Elle nous aide à chaque fois à s'exprimer avec les gens qui sont dans notre clan. Tu es en train de parler la langue Kinandé. Quelqu'un qui parle le Kinandé va dire qu'il est de ton clan.
4: Votre langue aussi, c'est laquelle, la langue maternelle?
3: C'est le Kinandé. Ma mère veut que je puisse connaître le Kinandé. Ce n'est pas bien dans chaque fois apprendre seulement le français, l'anglais, sans apprendre votre identité.
0: Nous venons de vous présenter l'importance de la langue maternelle et pourquoi nos parents nous apprennent toujours les langues maternelles. Et surtout, ne négligez pas les langues maternelles que vos parents vous apprennent parce que des moments peuvent arriver quand vous ne pouvez plus vous exprimer dans votre langue habituelle et quand vous pouvez vous exprimer dans la langue maternelle.
5: Je remercie tous les auditeurs de la RTVH
6: d'avoir écouté notre chronique
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0: Nous vous fixons un prochain rendez-vous sur la même fréquence, la 103 FM.

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2: Seul sur ce plateau, nous avons aussi le ministre du Commerce extérieur, Monsieur Julien Paluku Kaongia, sous vos applaudissements, Monsieur le ministre.
3: Merci Sandra Nyangui pour cette présentation, nos invités de marque. Aujourd'hui, nous sommes donc dans ce salon pour discuter un tout petit peu des questions pas évidentes mais non moins essentielles. Parce que parler de l'économie, c'est parler en même temps de politiques économiques qui sont parfois abstraites. Parler du commerce extérieur, c'est parler aussi des marchés qui sont parfois virtuels. Alors nous allons commencer, parce que nous savons que vos deux ministères ont certainement des passerelles et que vous travaillez, nous espérons et nous allons le voir ensemble, pour que notre pays cesse d'être un pays paradoxal. Monsieur le vice-premier ministre, vous êtes à une année du gouvernement Suminwa à deux, mais vous n'êtes pas à une année de gouvernance. Vous êtes des vétérans, comme on peut dire. Vous connaissez ce pays. Alors, nous allons essayer de rentrer un peu plus loin pour comprendre les structures. Commencez par vous, monsieur, professeur Mukoko Samba. Est-ce que mon analyse est exacte? Sommes-nous effectivement un pays paradoxal? Notre économie est-elle si dépendante des importations? Si oui, qu'est-ce que vous faites pour freiner ce qui apparaît effectivement comme la perte d'une indépendance, en fait? Si vous importez tout, donc vous dépendez de ceux qui produisent à l'extérieur. Je vous en prie.
4: Bien, je pense que vous avez raison de mettre l'accent sur la dépendance de l'économie congolaise vis-à-vis des marchés extérieurs. Mais cette dépendance n'est pas totale. C'est une des caractéristiques principales de l'économie congolaise. Ce n'est pas la seule. Hein. Peut-être que c'est mieux de ne pas donner l'impression que c'est l'unique caractéristique. L'économie congolaise, aujourd'hui, est la plus résiliente. Elle est mieux connue par nous qui gouvernons, par nous qui mettons en place des politiques économiques, mais nous reconnaissons qu'elle est encore dépendante. Mais nous n'importons pas du manioc.
3: De la chikwanga.
4: Voilà. Si vous allez dans beaucoup de provinces dans le pays, on consomme du riz local. Ouais. Traverser le Sankuru, traverser la Chuapa, aller dans la Chopo, on consomme du riz local. La dépendance, elle est manifeste dans les grandes agglomérations urbaines. Kinshasa, Lubumbashi, c'est là que, oui, en ce qui concerne les biens alimentaires, nous avons une forte dépendance en maïs, en riz, en poisson, en viande, en produits laitiers, et même si l'industrie locale de l'huile reprend, heureusement, mais nous restons encore dépendants dans ce produit oléagineux.
3: Monsieur le ministre, parce qu'il s'agit de parler de ce qui a été fait pendant une année,
4: oui.
3: De votre point de vue, si vous devez nous dire en une année, voilà les choses à mes yeux qui sont très importantes, ce qui a été fait de par le ministère de l'économie. Quels sont les pas que nous avons franchis en une année?
4: En une année, d'abord, cet effort n'a pas commencé à Souminois 2. C'est un effort qui a commencé avec Souminois 1.
3: Ouais.
4: Mais pour parler de cette année de Souminois 2, en une année, ce que nous avons fait, je disais tout à l'heure que nous pouvons considérer que nous sommes aujourd'hui une économie qui est mieux surveillée. Nous avons aujourd'hui une meilleure maîtrise des marchés parce que nous avons mis en place des outils qui nous permettent de mieux surveiller le marché, de savoir agir. Je vais vous donner des exemples concrets. Nous avons lancé depuis mars 2025, donc sous Souminois 1, un outil que nous appelons Talo, qui a commencé à Kinshasa, qui nous permet de suivre le prix de 61 produits. Nous avons, sous Souminois 2, étendu cet outil. Nous couvrons aujourd'hui 17 villes. Beni, Isiro, Likasi, Kolwezi, Matadi. Chaque semaine, nous savons suivre l'évolution des prix de ces 61 produits à travers ces 17 villes. Nous allons bientôt, dans quelques mois, nous pourrons couvrir toutes les villes de la République, sauf Goma et Bukavu. Donc, nous couvrirons les 33 villes. Cette information nous permet de savoir où est-ce qu'il y a des chocs de prix. Et ces chocs de prix, c'est quoi? C'est des augmentations soudaines de prix d'un produit donné. Ça peut arriver à Bandundu, c'était le cas pour le sac de maïs à Bandundu il y a 2 semaines. Ça peut arriver à Lubumbashi, c'était le sac de 25 kilos de riz au mois d'avril, qui était passé d'à peu près 31 000 francs jusqu'à atteindre 45 000 francs pour certaines marques. Ça peut être le sucre, c'était le cas à Likasi, ou encore le riz, c'était le cas à Kisangani. Vous vous rappellerez qu'un honorable député élu de Kisangani avait fait mention du prix du sac de riz qui avait atteint 1 million de francs, mais ce sont des sacs de 160 kilos qui, il est vrai, au mois d'avril et mai, avaient atteint des niveaux élevés. Donc, nous avons l'information et nous savons agir. Nous agissons en intervenant sur ces marchés-là et nos instruments se sont révélés efficaces. Dans les deux cas emblématiques, le riz à Lubumbashi, nous avons su ramener le prix d'une moyenne de 38 500 francs à 45 000 francs, aujourd'hui à entre 31 000 et 33 000 francs, ce qui était le cas avant cette variation. À Kisangani de même, nous avons su ramener le prix du sac de 150 kg de riz de 720 000 francs à 520 000 francs. Donc voilà, de manière concrète, ce que nous avons fait en ce qui concerne la surveillance de marché, la protection du pouvoir d'achat des ménages.
5: Willy, pour revenir après au vice-premier ministre, ministre de l'économie nationale, je voudrais poser la même question au ministre du commerce extérieur. Une année maintenant, nous parlons du gouvernement soumis à deux pour les...
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6: Lorsque vous comparez les volumes des échanges en 2019, ce volume est situé autour de 15 milliards de dollars, c'est-à-dire importation plus exportation. Aujourd'hui, 2026, le volume des échanges en République démocratique du Congo a dépassé les 30, 40, 50 milliards de dollars. Donc ça veut dire qu'il y a des choses qui sont faites, mais malheureusement, la population peut-être n'en connaît pas suffisamment le contenu. Il est vrai que le secteur minier tire l'essentiel de la production congolaise, mais il n'y a pas que le secteur minier. Parce que lorsque le vice-premier ministre a répondu en disant que la dépendance est relative, moi je peux réaffirmer cela, parce qu'effectivement, moi j'ai passé toute ma vie, les 50 premières années de ma vie sur Terre, je les ai passées en dehors des grandes villes, et j'ai vu que toutes les populations vivent et se nourrissent de ce qu'elles produisent. Mais le problème de la RDC, c'est qu'on a une difficulté de quantification de notre production. Ce qui fait qu'on a l'impression qu'on est tiré par les importations, alors que 70% de notre population vit en milieu rural. Et donc, ces populations-là se nourrissent par la capacité productive qu'elles ont acquises au fil des temps. Donc je crois que c'est des débats qu'on peut engager pour savoir si réellement il y a une capacité productive en RDC. Je dirais oui, mais non organisée et non chiffrée, parce que même quand on calcule la valeur, la richesse totale de notre pays, ce que les spécialistes des produits intérieurs bruts, ce calcul est faussé parce qu'il ne tient pas compte d'autres facteurs qui sont incontrôlés à l'intérieur du territoire national. Et donc moi je peux dire que mon secteur se porte aujourd'hui mieux qu'avant, parce que lorsqu'on on mesure le volume des échanges entre nous et les pays du monde, eh bien, ce volume a doublé en 5 ans, ce qui est un record jamais atteint par des pays même développés.
7: Pour rester. Parce que nous importons beaucoup ou parce que nous produisons beaucoup?
6: Il a doublé parce que si vous analysez ce que les spécialistes appellent balance commerciale, ils vont vous dire que la balance commerciale de la RDC est aujourd'hui excédentaire. C'est-à-dire, les exportations sont supérieures aux importations. Ça, ce sont des chiffres que peut-être les gens ne connaissent pas. Mais tous les spécialistes vous diront que la balance commerciale de la RDC est, c'est-à-dire quoi en termes, peut-être, pour que
5: simple,
6: tout le monde comprenne.
5: Pour faire simple.
6: C'est-à-dire, nous exportons plus que nous n'importons. Quand on fait la soustraction entre les exportations et les importations, on trouve effectivement qu'il y a un excédent de près de 4 milliards de dollars. Je parle devant un professeur d'économie ici qui a la maîtrise de tout ça.
5: C'est tellement intéressant que je voudrais vraiment que vous restiez dans le palpable. Parce que vous dites que nous exportons plus. Les gens qui vont vous suivre en ce moment seront choqués. Peut-être, Willy, tu vas me compléter.
7: Oui.
5: Dites-nous clairement ce que nous exportons, parce que ça nous rend fiers, monsieur le ministre.
6: Ce qui est vrai, et je l'ai dit au début, que notre économie est tirée par le secteur minier. Et les produits principaux qui tirent notre économie, c'est le cuivre et le cobalt. Mais cela ne veut pas dire que parce qu'on exporte plus le cuivre et le cobalt, il n'y a pas d'autres produits qui ne sont pas exportés. Aujourd'hui, je peux vous dire que le cacao fait le tour du monde, le café fait le tour du monde. Même si on sait très bien que les pays voisins trichent par la labellisation de nos produits, mais ces produits demeurent des produits congolais. Eh bien, parmi les produits que nous exportons, il y a essentiellement en dehors des produits miniers, il y a les produits agricoles, notamment les cafés et les cacao. On parlera de tous les accords que nous avons signés avec les tiers.
5: Ça va venir.
6: La Chine aujourd'hui nous demande 180 000 tonnes de cacao l'an. Aujourd'hui, l'Union européenne et particulièrement le Royaume-Uni a signé avec nous un accord qui permet que 99% des produits congolais entrent sur le marché britannique sans paiement des frais de douane. Et là, madame, c'est sauf les munitions et les armes. Mais ces éléments-là
5: ne sont pas producteurs.
6: Ces éléments-là ne sont pas connus par toute l'opinion. La Goa, par exemple, moi je pense qu'il faut donner la vraie information. Mon rôle, entre autres, c'est également de protéger l'industrie locale. Et j'ai eu l'avantage d'être ministre de l'industrie, et donc je comprends bien le rôle du ministre du Commerce extérieur. Et nous le faisons. Il y a près de 17 produits que nous protégeons par des mesures qui ont été adoptées par le gouvernement. C'est-à-dire, lorsque nous mesurons la capacité productive d'une industrie congolaise, nous prenons des mesures de restriction des importations conformément aux règles de l'OMC, qu'on appelle les mesures de sauvegarde. Et cela est accepté par tous. C'est pourquoi d'ailleurs, l'un des premiers instruments que nous avons fait ratifier par le gouvernement, c'est l'accord sur la facilitation des échanges. C'était déjà en 2025 que cela a été adopté par le gouvernement et la loi a été votée par le Parlement, promulguée par le chef de l'État, et nous avons déposé les instruments de ratification à Genève auprès de l'OMC. Et donc, il y a des produits pour lesquels nous avons pris des mesures de sauvegarde pour protéger le peu d'emplois que nous avons. Parce qu'en fait, tout ce que nous faisons doit s'aligner avec les 6 engagements du président de la République. Parce que c'est lui, en fait, qui a le mandat de l'ensemble de la population. On ne peut rien faire si on ne s'inscrit pas dans la logique que le président a tracée lorsqu'il a sollicité le suffrage auprès du peuple congolais.
7: Je voudrais bien connaître quelques produits qui sont protégés, parce que moi j'ai une liste des producteurs qui pleurent. Par exemple, pour les ciments, le ciment n'est plus protégé.
6: Oui, les ciments...
7: Nous avons 3 usines de fabrication de ciment.
6: Le ciment est protégé par des mesures que nous prenons, mais évidemment, il y a des pays qui sont voisins à la RDC, qui ont pour ambition de venir chercher les dollars en RDC. Je ne vais pas les citer ici parce qu'on a une émission aussi pédagogique. Mais qu'est-ce qu'ils font? Ils baissent les prix par rapport au prix de vente dans leur pays pour venir chercher les dollars sur le marché congolais. Et cette pratique s'appelle dumping.
5: Mais comment faire justement?
7: Nous avons la douane, nous avons l'OCC, nous avons tout ça à offrir.
5: Tout ça, c'est le commerce extérieur en plus.
6: C'est effectivement ces mesures-là que le gouvernement a prises pour donner la responsabilité au ministre du Commerce. Mais comme on est dans une synergie gouvernementale, les acteurs sont nombreux. C'est-à-dire, lorsque le ministre du Commerce a pris les mesures, il faut qu'au niveau de la douane, on se rassure que les agents de la douane, qui ne relèvent pas du ministère du Commerce, mais des finances, exécutent la mesure. Il faut qu'on se rassure que la police qui est commise à la sécurité de la douane, qui ne relève pas du ministère du Commerce, respecte la mesure. Et c'est cette synergie gouvernementale qui fait que lorsqu'on a pris une mesure, on la présente à Conseil des ministres, et lorsqu'elle est adoptée, elle devient une appropriation de l'ensemble des membres du gouvernement. Et donc je peux vous dire que nous avons réussi à maîtriser plus ou moins la protection de nos cimenteries, nous avons réussi à protéger nos industries de fabrication de carreaux et de faïence, nous avons réussi à protéger nos usines de production de câbles électriques, parce qu'on a commencé à fabriquer les câbles électriques dans ces pays ici. On a réussi aussi à protéger l'industrie de production de chaux vives et chaux éteintes qui est utilisée dans le secteur minier, particulièrement dans le secteur de Katanga. Eh bien, ces mesures-là ont permis à la RDC d'abord de conserver les emplois qui ont été créés, ensuite de pouvoir permettre un accroissement des richesses nationales. Parce que lorsque les dollars ne sortent plus pour aller acheter ces produits à l'extérieur, ça renforce notre économie locale et c'est là la synergie que nous avons avec le professeur ministre de l'économie.
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8: Par rapport au cacao, quel message nous donnons? D'abord, pourquoi on ne sait pas capter le marché sur le cacao? Nous avons été en Côte d'Ivoire, où encore je vous informe, et toute l'opinion, que la RDC désormais a intégré cette grande association de producteurs et d'exportateurs du cacao. On a signé l'accord international de cacao et désormais nous sommes membres à part entière. Donc on peut discuter sur les prix, on peut discuter sur toutes les conditions liées au cacao, parce que c'était l'affaire de la Côte d'Ivoire et du Ghana. Maintenant, nous allons créer un consortium de pays producteurs et exportateurs pour aussi empêcher que tous les grands consommateurs ne puissent utiliser des pratiques frauduleuses qu'on a commencé à utiliser en Europe, c'est-à-dire utiliser les produits de substitution du chocolat. C'est-à-dire, ils tuent la demande du chocolat en créant des produits chimiques qui ont la saveur du cacao, en trompant les consommateurs européens. Et d'ailleurs, nous avons dit comme producteurs et exportateurs, nous allons saisir les consommateurs européens qu'on est en train de les tromper sur la consommation. Nous avons commencé il y a 3 ans avec autour de 20-21 000 tonnes de cacao. Maintenant, avec la campagne que nous avons menée depuis 2 ans, nous sommes autour de 100 000 tonnes de cacao. La production tracée. Or, qu'est-ce que l'Ouganda a fait pour siphonner la production congolaise? Elle a détaxé tout ce qui concerne le cacao pour que les gens préfèrent aller vendre le cacao sur le marché ougandais à partir de l'Ouganda, que ce cacao parte à l'extérieur. D'ailleurs, nous avons présenté le dossier au Conseil des ministres pour qu'elle nous prenne des mesures idoines. Alors, le conseil que je donne aux producteurs, pour ne pas se faire absorber par des intermédiaires qui viennent de n'importe où, il faut s'associer en coopérative. Et là, c'est le rôle du ministre du Développement Rural. Parce qu'en fait, le travail que nous faisons, il est interministériel. Le ministre de l'Agriculture, il organise la production. Celui du Développement Rural, il organise les producteurs en coopérative. À ce moment-là, lorsque vous vous regroupez en producteurs du cacao ou du café, vous ne subissez plus la loi des intermédiaires qui viennent vous imposer les prix. C'est le grand conseil que je pourrais donner à tous les producteurs qui me suivent en ce moment. N'intervenez pas sur le marché international seul. Regroupez-vous pour être fort, parce qu'en étant fort, vous pouvez faire la rétention de la production pour imposer que les prix montent.
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